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1: Bonjour à tous, les pompiers luttent toujours contre les flammes en France alors que la météo va compliquer encore un peu plus leur travail avec des températures annoncées en forte hausse à partir d'aujourd'hui. Tous ces incendies dégagent évidemment des fumées toxiques dont il faut se méfier, s'en protéger au maximum comme nous le verrons dans ce journal. Et puis cyclisme et le retour déjà de Remco Evenepoel qui a remporté hier soir le Critérium d'Alost. Bienvenue à tous. Sur le front des incendies, le retour de la chaleur fait craindre une aggravation, notamment en Gironde, dans le sud-ouest de la France. La journée sera décisive. À Lingon-Salvès, les pompiers qui vont tenter de maîtriser les flammes avant les pics de température annoncés pour demain.
2: Jusqu'à 40 degrés annoncés par Météo France ce mercredi. Alors aujourd'hui, les pompiers vont tout donner. Hier et cette nuit, ils ont pu bénéficier de conditions plus favorables que prévu avec une relative humidité. Et dans l'ensemble, les départs de feu ont été contenus. Mais le gigantesque incendie n'est toujours pas fixé. Mathieu Jomain est le porte-parole du service départemental d'incendie et de secours de la Gironde.
3: Alors il y a un risque que le feu reprenne dans les parties non brûlées de la surface que le feu a parcourue. Il y a un risque effectivement d'éclosion sur cet espace-là, mais pas que. Il y a un risque généralisé d'incendie en milieu forestier, appuyé notamment par l'élévation des températures prévues par Météo France pour les prochains jours.
2: Les pompiers restent donc en vigilance maximale. Hier, Emmanuel Macron s'est rendu en Gironde pour saluer leur travail. Le président français a aussi évoqué l'après-incendie.
4: Mais on devra, on le sait, replanter et rebâtir une forêt différente. Parce que cette forêt n'est pas la même. Parce que les conditions structurelles de changement climatique dans lesquelles on va vivre, parce que si la pression de l'habitation et du tourisme s'est déployée ces dernières décennies, l'a changé. Donc ça, on sera là aussi pendant la durée, être à vos côtés.
2: Emmanuel Macron qui a également annoncé une bonne nouvelle, l'incendie de Biscarrosse, plus au sud dans les Landes, est lui fixé.
1: Et dans le Var, le feu n'est pas fixé, mais les pompiers sont parvenus hier soir à circonscrire les reprises de feu. Leur travail est compliqué par le Mistral qui a ravivé les flammes à 3 reprises hier. En Espagne, là, les incendies continuent de ravager les régions proches de Madrid et de Valence. Plus de 75 000 hectares sont déjà partis en fumée. Des milliers de personnes sont touchées, certaines ayant perdu leur maison ou leur activité dans les flammes. Le gouvernement espère maîtriser les principaux foyers d'ici ce soir avant une nouvelle vague de chaleur, là aussi attendue demain, mercredi. Le Premier ministre Pedro Sanchez évoque une urgence climatique.
5: Des heures difficiles et complexes nous attendent. Nous allons connaître une hausse des températures d'ici quelques heures et au cours des prochains jours. Plus de 170 000 hectares ont déjà été ravagés par les incendies dans tout le pays. Pour se faire une idée, cela représente 6 fois le nombre total d'hectares ravagés à la même période l'année dernière, en 2025. Ces chiffres montrent que nous devons tenir compte des données scientifiques et que nous devons également mettre en place un grand accord national, un pacte d'État lié à l'urgence climatique.
1: Et le Portugal n'est pas épargné. Avec la hausse des températures, plusieurs incendies de feux de broussailles se sont déclarés dans le nord et le centre du pays. Plus d'un millier de pompiers sont mobilisés, appuyés par une vingtaine d'avions et d'hélicoptères. Et tous ces incendies au Portugal, en Espagne, en France, dégagent des fumées qui se répandent à des kilomètres à la ronde. Des fumées toxique pour nos voies respiratoires. Françoise Berlémont, il faut s'en inquiéter dès les premières odeurs de brûlé.
6: Vous êtes sur la plage, tranquillement assis dans votre transat, et vous observez l'incendie au loin. Sans le savoir, vous êtes déjà concerné par les fumées. Professeur Olivier Michel, pneumologue au CHIREC.
7: Comment les détecter? Un moyen très simple, c'est sentir l'odeur. Alors bien entendu, de façon plus évidente encore, par la vision simplement. Si on voit des fumées, on risque d'être exposé et donc d'en subir les conséquences.
6: Les symptômes sont bien caractéristiques.
7: Donc il y a une première réaction vraiment d'irritation avec du larmoiement, des éternuements, différentes gènes finalement liées à l'exposition des muqueuses. Et puis si l'exposition se prolonge, le risque d'avoir des problèmes plus respiratoires. Ça veut dire essentiellement bronchique, voire même pulmonaire.
6: Les fumées issues de ces incendies de forêt contiennent des particules toxiques. Olivier Michel.
7: Elles sont constituées de fines particules, qui sont les PM2.5. Et puis, il y a des ultra fines particules extrêmement fines qui sont capables de passer à travers toutes les voies respiratoires et d'atteindre le poumon profond et même de le traverser.
6: Les conséquences se mesurent à long terme. Le meilleur conseil, s'éloigner au plus vite ou porter un masque FFP2.
1: Et une nouvelle vague de chaleur s'installe aussi aujourd'hui à partir d'aujourd'hui sur notre pays. Les températures vont atteindre jusqu'à 30 degrés cet après-midi. Elles les dépasseront même mercredi et jeudi. L'IRM, l'Institut Royal Météorologique, met en garde l'ensemble de la Belgique avec un avertissement jaune valable partout jusqu'à jeudi compris. Seule la côte est épargnée. Un agenda chargé aujourd'hui pour le président américain. Donald Trump rencontre à Washington le premier ministre israélien Benjamin Netanyahou. Première rencontre depuis le début de la guerre au Moyen-Orient. Avant ce rendez-vous, une autre rencontre à la Maison-Blanche. Donald Trump reçoit son homologue ukrainien Volodymyr Zelensky, le président ukrainien qui vient une nouvelle fois pour tenter d'obtenir le soutien des États-Unis face à la Russie. L'Ukraine, où l'armée commence à manquer d'hommes. La première année de guerre a été marquée par une vague impressionnante d'engagements volontaires, mais aujourd'hui, la mobilisation a nettement faibli et les vidéos d'arrestations musclées par les centres de recrutement se multiplient. Dans les restaurants, les rues, on vérifie les papiers militaires et des hommes sont envoyés directement à la caserne. Des manifestations ont eu lieu ces dernières semaines pour protester contre ces méthodes. Reportage de Claude Guibal de Radio France.
8: TTCK, c'est l'agence de recrutement militaire ukrainienne. Trois lettres qui terrorisent désormais la population. Le mois dernier, Vitaly marchait dans les rues de Kharkiv, le nez rivé sur son smartphone pour suivre la Coupe du Monde.
9: Tout à coup, un bus vert s'est arrêté sur la route juste à côté de moi. Deux types en uniforme militaire ont sauté et ont commencé à courir très vite vers moi.
8: Instinctivement, Vitaly fuit. En courant, il tombe, se casse le bras. Les agents l'entourent, puis comprenant qu'ils n'auront rien à en tirer, s'en vont. Vitaly part à l'hôpital.
9: L'infirmière m'a dit, vous avez eu de la chance, sinon vous auriez été envoyé direct au front.
8: Sur les réseaux sociaux, certains racontent que pour s'en sortir, ils ont payé jusqu'à 10 000 dollars. D'autres parlent de passage à tabac jusqu'à ce qu'on signe les papiers d'enrôlement. Autant de témoignages qui terrorisent les Ukrainiens de l'arrière.
9: Personne ne veut servir de chair à canon après avoir passé juste un mois dans un camp d'entraînement.
8: Après plus de 4 ans de guerre, l'Ukraine peine à renouveler ses effectifs. Les médias ont documenté des centaines d'interpellations brutales. Les autorités, elles, dénoncent de leur côté une campagne de désinformation russe qui amplifierait ces scènes.
1: On passe au sport avec le retour de Remco Evenepoel sur un vélo, moins de 24 heures après la fin du Tour de France. Hier soir, il a participé au Critérium d'Alost, sa ville de naissance. Alors un Critérium, c'est une course amicale dans un centre-ville. Et c'est évidemment Remco Evenepoel qui a gagné devant 75 000 personnes qui avaient fait le déplacement. Alors Remco Evenepoel touche-t-il à nouveau terre après ses récentes performances ?
10: Ça ne m'est jamais parti de la terre, donc je suis fier de ce qu'on a réalisé ensemble avec l'équipe et aussi personnellement. Mais je pense que bon, je ne suis pas le type de personne qui va commencer à voler et oublier les bases. Quoi. Donc non, je pense que je suis content et fier de ce qu'on a fait, mais il faut regarder vers l'avant aussi.
1: Interview de Christophe Reculé. Et ce soir, Remco participera au Critérium de Roulers. Nafissa Touti-Yam ne sera pas présente au championnat d'Europe d'athlétisme dans moins de 2 semaines à Birmingham. C'est une confirmation. Après une blessure en début de saison, elle n'a pas encore retrouvé la forme et préfère s'entraîner. Elle avait gagné les 3 derniers titres européens à l'heptathlon. Autre forfait, celui de Michael Obasouyi sur le 110 mètres et en raison d'une blessure à la cuisse, plus précisément une déchirure aux ischios. Voilà qui marque la fin de ces infos. Vous soyez, merci de nous écouter.
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11: Terry Lemens, très bon début de journée à tous. On retrouvera un beau et franc soleil sur l'ensemble du territoire dès ce matin. Peu ou pas de nuages dans le ciel. Des températures qui vont rapidement grimper. On gagnera une dizaine de degrés déjà dans le courant de la matinée et ça va encore grimper cet après-midi. Des valeurs de 29 à 30 degrés sur le centre, 25 à 27 sur les hauteurs, 26 degrés au littoral. IRM place dès aujourd'hui le pays en avertissement jaune chaleur à l'exception du bord de mer. Le vent sera faible, la chaleur donc bien perceptible et cet après-midi, quelques cirrus tout au plus au nord du Sillon sans brémeuse. Pour ce soir, un temps calme, une nuit calme aussi, un ciel bien dégagé dans la plupart des régions et les valeurs qui au plus frais iront de 14 à 18 degrés.
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12: Bonjour à toutes et à tous, bienvenue sur Musique 3, Pierre Solo au micro. Très heureux de vous accompagner ce matin dans cette grande matinée. Nous sommes le mardi 28 juillet, il est 7h09 et 33, 34, 35 secondes. On ne va pas trop se bousculer l'oreille interne, ça je peux vous le dire. En tout cas, dans les premiers temps de cette émission, on va y aller doucement. De quoi s'éveiller sans tomber du lit, de quoi se mettre en forme sans risquer l'hernie acoustique. On commence par une pièce qui raconte peut-être ce que vous avez vécu hier soir. Elle s'appelle « Si tu me payes un verre ».

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Si tu me payes un verre, mélodie de Bernard Dimet, ici joué au piano par Giovanni Mirabassi. Allez, on va revenir à quelque chose de plus classique, 1797, et ce quatuor tout contemplatif, quatuor en si bémol, de Joseph Haydn.

L'adagio de ce quatuor à cordes en si bémol, celui qu'on appelle le lever de soleil, quatuor de Joseph Haydn, ici interprété par le quatuor Chiaroscuro. Je vous l'ai dit, on ne va pas trop se bousculer les pavillons ce matin, donc on poursuit dans le charme et l'intimité plutôt que dans la violence et les décibels. Voici la source, une étude pour la harpe d'Alphonse Hasselmans.

La source, cette étude pour la harpe d'Alphonse Hasselmann. Son écoutée ici, Rachel Talitman. On va poursuivre encore avec un mouvement lent, avant de tout doucement retrouver quelques décibels et puis des tempi plus élevés. Voici l'adagio du 3e concerto de Mozart, concerto pour violon avec un soliste Giuliano Carmignola.

Le violoniste Giuliano Carmignola à l'orchestre Mozart, sous la direction de Claudio Abbado dans l'adagio du troisième concerto de Mozart. On va maintenant s'intéresser au premier disque solo de la pianiste gréco-russe Sacha Stichkina, qui est apparu chez Alpha, c'était au mois de juin dernier, un disque qui s'intitule sobrement Début. Donc Sarah Stichkina, il faut savoir qu'elle a marqué les observateurs internationaux en 2019, elle avait 15 ans seulement, et elle est devenue la plus jeune finaliste et lauréate de l'histoire du concours Marguerite Long à Paris. Elle a ensuite repris ses études et elle travaille aujourd'hui avec Kirill Gerstein en Allemagne. Et c'est sous son compagnonnage qu'est apparu ce programme au disque, programme très varié qui associe des études de Bartok, une valse de Chopin, il y a aussi une courte pièce de Ravel, les variations sur Weinen, Klagen, Sorgen, Sagen de Liszt, et puis la plutôt rare première sonate pour piano de Karl Maria von Weber. Et c'est ce que je vous propose d'écouter maintenant, en tout cas le premier mouvement, sous les doigts donc de Sacha Stichkina.

Ce premier mouvement de la sonate en do majeur, qui est donc la première sonate pour piano de Carl Maria von Weber, sous les doigts de la jeune Sacha Stichkina. On poursuit avec une pièce finalement aussi rare, hein, ce concerto pour clarinette et alto de Max Bruch, qu'on ne connaît pas bien, c'est de la belle musique, on va en écouter là aussi le premier mouvement. Sharon Kam est à la clarinette et son frère Ori Kam est à l'alto.

L'Andante con moto qui ouvre ce concerto pour clarinette et alto en mi mineur de Max Bruch. On écoutait Sharon Kam à la clarinette, Ori Kam à l'alto et la Sinfonia Varsovia sous la direction de Grégor Bull. On écoute maintenant à 7h45, presque 46, on écoute un extrait de cet album qui a paru l'année dernière. C'était pour les 90 ans du compositeur estonien Arvo Pärt.

L'ensemble Vox Clamantis, sous la direction de Jan Eyck Tulve, dans cette pièce pour chœur a cappella d'Arvo Pärt, pièce qui s'intitule Kleine Litanei. On va rester, en tout cas avec les musiciens du côté scandinave de la force, puisqu'on écoute la Tapiola Sinfonietta, qui fait tout un travail autour des symphonies de Ferdinand Tries. On va écouter le final de la 8e symphonie.

0: La fin super bizarre de cette symphonie en mi bémol, la 8e symphonie de Ferdinand Ries. On écoutait ici la Tapiola Sinfonietta sous la direction de Jan Nisonen.
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0: Et le journal de 8h vous est présenté par Florence Urner.
3: Bonjour à tous. La lutte des pompiers contre les gigantesques incendies en France. Le feu a parcouru 500 hectares en 24 heures et la situation risque de se compliquer. Une nouvelle vague de chaleur commence aujourd'hui. Chez nous, la sécheresse freine la croissance des fruits. Les poiriers, par exemple, ne poussent plus. Les récoltes s'annoncent très mauvaises. Et puis, des médecins ont rendu la vue à une Italienne aveugle depuis un accident de la route il y a 5 ans. C'est une première médicale. Bienvenue à tous. L'incendie en Gironde est stabilisé pour l'instant. Il y a des reprises de feu, mais elles ont été contenues. Les températures vont remonter aujourd'hui et surtout demain. Une nouvelle vague de chaleur qui fait redouter le pire. Les flammes sont toujours à une quinzaine de kilomètres à l'ouest de Bordeaux. Reportage de nos envoyés spéciaux Dieudonné Pipers et Daniel Velter à Marcheprime, une petite commune qui a été évacuée, l'un des fronts de la bataille contre l'incendie.
4: Depuis 2 jours, la route qui mène à Marcheprime à l'ouest de Bordeaux, la forêt n'en finit pas de brûler. Aux côtés des pompiers, de nombreux bénévoles arrosent la terre pour éviter que les feux ne reprennent. Jonathan, électricien.
5: On fait la petite main parce que une fois que le feu est passé, en fait, il est dans la tourbière. Et donc en fait, on tourne au fur et à mesure pour voir s'il n'y a pas des reprises. Et à chaque fois, il y a des petites reprises.
4: Très boisée, la petite commune de 5700 habitants est devenue un lieu stratégique. Elle sert dorénavant de pare-feu. D'immenses engins de chantier rasent la forêt jusqu'à la tombée de la nuit. Sur 50 mètres de large et 22 km de long, Martin de Montbron, exploitant forestier.
6: On coupe sur 50 mètres de large la forêt en laissant les feuillus qui, eux, sont... Ils amènent de la biodiversité et visiblement arrêteraient plus facilement le feu. Et on exporte toute cette matière pour, comme je vous dis, baisser le combustible.
4: Voilà qui devrait stopper, si pas ralentir, les méga-feux dans la région. À moins que la nouvelle vague de chaleur annoncée pour ces prochains jours et son lot d'orages ne viennent tout chambouler.
3: Et l'autre incendie dans les Landes, près de Biscarrosse, est fixé. C'est-à-dire que la progression est stoppée au niveau de la tête du feu dans l'axe du vent, mais pas sur ses flancs. En Espagne, des habitants de la province de Tolède ont pu retrouver leur maison. Ils avaient été évacués ce week-end en raison des incendies. Mais près de Madrid, les incendies ne sont toujours pas maîtrisés. L'Espagne doit se préparer à faire face à des heures difficiles, a annoncé le Premier ministre Pedro Sanchez. Les autorités espèrent maîtriser les incendies d'ici ce soir, avant le début, là aussi, d'une nouvelle vague de chaleur. La sécheresse va encore durer, mais elle a déjà un impact chez nous sur les cultures de pommes et de poires. L'année 2026 est loin d'être concluante pour les arboriculteurs. Les fortes chaleurs et le manque d'eau rendent de nombreux fruits invendables. Et s'il ne pleut pas, ça pourrait être encore plus grave dans les prochaines semaines. Le reportage à Juprel de Julien Covolo et Perrine Hubinon.
7: Dans ma main, ça c'est toutes les poires qu'on est en train d'enlever, qui sont beaucoup trop petites et qui ne vont plus du tout grossir.
8: Pour Simon Delforge, cultiver des poires cet été est un véritable casse-tête. Il fait trop chaud, trop sec, les poiriers peinent à survivre et les fruits, interrompus dans leur croissance, doivent être arrachés.
7: On est obligé de faire ça, de jeter la plupart des petites poires qu'on voit sur les arbres pour essayer de favoriser justement les autres poires et qu'elles puissent grossir jusqu'à la récolte.
8: Simon en est déjà certain, la récolte de la fin d'été sera maigre, moins 20% par rapport à l'an dernier, et on redoute des pertes encore plus importantes au vu de la météo annoncée les prochains jours.
9: On est encore qu'au mois de juillet, on a encore tout le mois d'août. Et donc, les fruits peuvent brûler jusqu'à fin août, carrément jusqu'à la récolte.
8: Pour Olivier Warnier, coordinateur du centre fruitier wallon, des techniques peuvent aider à protéger les récoltes et éviter la catastrophe.
9: Par exemple, la pose de filets anti-grêle. On avait l'habitude de prendre des filets les plus transparents possibles pour ne pas perdre trop en lumière. On voit les gens du sud de l'Europe. Maintenant, ils positionnent des filets plutôt gris, voire noirs, pour intercepter un maximum de lumière.
8: Certaines variétés sont particulièrement sensibles aux fortes chaleurs, comme la pomme, la tomate ou la framboise.
3: Elle était aveugle, les médecins lui rendent la vue. Une Italienne de 67 ans, aveugle depuis plusieurs années, depuis un accident, a eu droit à une greffe inédite, celle de la partie centrale de la rétine. Estelle Falzone, c'est une prouesse médicale et c'est une première.
10: Une première que l'on doit à des médecins italiens de l'hôpital Molinette à Turin. Il y a 30 ans, les yeux d'Elena ont été endommagés de manière permanente après un accident de la route. Des lésions tellement graves, surtout au niveau de son œil droit, que jusqu'à présent, une greffe de cornée classique était impossible. La cornée qui sert à protéger l'œil et à laisser passer la lumière pour former les images et donc à voir correctement.
3: Et Estelle, les médecins ont donc utilisé son œil gauche pour sauver le droit.
10: Ils ont exploité les tissus encore sains de l'œil gauche, mais qui ne remplissaient plus leur fonction à cause de ces lésions, pour les transférer dans le droit et recréer les parties essentielles de l'œil, notamment, pour la première fois au monde, la macula, la partie centrale de la rétine. Sur base de deux yeux endommagés, les médecins ont donc pu reconstruire un œil sain. Une intervention complexe qui a duré 6 heures, mais au résultat encourageant, après l'opération, Elena a vu, pour la première fois depuis des années, le visage de ses fils et elle n'attend plus qu'une seule chose désormais.
11: J'ai hâte de voir ma petite fille qui est sur le point de naître. Je me suis sentie comme un nouveau-né qui voit le monde et découvre ses environs pour la première fois.
10: La patiente reste optimiste, les médecins aussi. Ils espèrent que cette opération ouvrira la voie à d'autres du même type.
3: Estelle Falzone avec une interview de nos confrères de la RAI. Et puis en cyclisme, Remco Evenepoel victorieux sur ses terres natales. Il a remporté hier soir le critérium d'Alost devant un large public. 75 000 spectateurs venus acclamer le deuxième du Tour de France. Il s'est imposé au sprint devant le champion de Belgique Rune Heregaux. Ce soir, nouvelle kermesse cycliste. Remco Evenepoel enchaîne avec le critérium de Roulers. Voilà qui marque la fin de ces infos. Que vous soyez, merci de nous écouter.
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0: Merci Florence, on fait maintenant un point sur la météo.
13: Terry Lemens, très bon début de journée à tous. On retrouvera un beau et franc soleil sur l'ensemble du territoire dès ce matin, peu ou pas de nuages dans le ciel. Des températures qui vont rapidement grimper. On gagnera une dizaine de degrés déjà dans le courant de la matinée et ça va encore grimper cet après-midi. Des valeurs de 29 à 30 degrés sur le centre, 25 à 27 sur les hauteurs, 26 degrés au littoral. IRM place dès aujourd'hui le pays en avertissement jaune chaleur à l'exception du bord de mer. Le vent sera faible, la chaleur donc bien perceptible et cet après-midi, quelques cirrus tout au plus au nord du Sillon sans Brémeuse. Pour ce soir, un temps calme, une nuit calme aussi, un ciel bien dégagé dans la plupart des régions et les valeurs qui au plus frais iront de 14 à 18 degrés. Demain matin, soleil a priori seul dans le ciel qui va s'attacher à faire grimper les températures. 35 degrés en Campine, 34 à Bruxelles, Namur ou Liège, 30 à 30 degrés sur les hauteurs.
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0: Oui, la grande matinée se poursuit sur Musique 3 avec en point de mire l'agenda des festivals qui nous sera présenté par François Caudron. Ce sera vers 8h30. En attendant, nous sommes toujours le mardi 28 juillet. Il est 8h08 et 41 secondes. Et même si ça peut vous paraître bizarre, on va recommencer par une histoire de cordonnier. Oui, Il était une fois un cordonnier, c'est le titre de ce traditionnel danois.

Il était une fois un cordonnier. C'est le titre de cette pièce, ce traditionnel danois qu'on écoutait ici par le Danish String Quartet. Eh bien, vous savez quoi? Bach et Vivaldi, Jean-Sébastien Bach et Antonio Vivaldi, sont morts le même jour, enfin à 9 ans d'intervalle, mais tous les deux un 28 juillet, comme aujourd'hui. Vivaldi, c'était en 1741 et Bach en 1750. Donc, on va pas faire de jaloux, on va s'envoyer leur musique à tous les deux et on commence par

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Vergnügter Ruhe, beliebte Seelenlust, c'est le titre de cette cantate de Jean-Sébastien Bach, dont on écoutait le premier numéro, Damien Guillon, qui dirigeait et qui chantait aussi devant le banquet céleste. Je vous l'ai dit, ils sont morts le même jour, un 28 juillet comme aujourd'hui, à 9 ans d'intervalle, Bach et Vivaldi. On vient d'écouter Bach, on va écouter Vivaldi avec le premier mouvement de ce concerto pour violon, Il Grosso Mogul, avec en soliste Jonian Ilias Kadesha.

Ce premier mouvement du concerto, il grosso mogu, le concerto pour violon en ré majeur d'Antonio Vivaldi. On écoutait le formidable violoniste génial Ilias Kadesha avec les Charts Chamber Artists. Dans quelques minutes, à 8h30, on retrouvera François Caudron pour l'agenda des festivals. En attendant, la musique de Nikolai Metner, cette canzona serenata, extrait des mélodies oubliées. On écoute Alexander Malofeev au piano.

0: Le pianiste Alexander Malofiev dans cet extrait des Mélodies oubliées de Nikolai Metner, cette canzona serenata.
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0: Ben absolument, à c'est 8h30, à c'est à nous, c'est l'agenda des festivals et celui que vous venez d'entendre, c'est François Caudron. Bonjour François.
2: Bonjour Pierre.
0: Alors on profite de cette séquence matinale pour mettre en lumière une très belle initiative, ce sont les concerts solidaires, hein. L'initiative est portée par les festivals de Wallonie.
2: Et on peut le rappeler, les festivals de Wallonie, ce sont donc 7 festivals classiques organisés aux 4 coins de la Fédération Wallonie-Bruxelles. Ces festivals traversent l'été et l'automne avec au programme près de 150 concerts classiques. Et en parallèle, il y a ce cycle de concerts solidaires, cycle qui suit le tracé des festivals de Wallonie. Ces concerts, les concerts solidaires, sont organisés dans les maisons de retraite, dans les maisons de jeunes, dans les maisons de quartier, dans les résidences pour les personnes en situation de handicap, dans les centres d'accueil pour les primo-arrivants, dans les maisons d'urgence aussi, dédiées aux femmes et aux familles en difficulté. Pourquoi ? Eh bien parce que les personnes qui fréquentent ces lieux n'ont tout simplement pas ou plus la possibilité de se rendre au concert. Eh bien, grâce à ces concerts solidaires, les artistes classiques vont à leur rencontre.
0: Oui, et François, vous avez assisté à l'un de ces concerts solidaires. Vous vous êtes rendu à Lilo, à Saint-Gilles.
2: Oui, Lilo, qui est une ASBL qui lutte contre le sans-abrisme. Le concert avait lieu dans le centre de jour de l'association. C'était le 17 juillet dernier. Deux harpes symphoniques, le duo Soli, était installé dans le réfectoire du centre. Nous avons rencontré Élise Viola. Elle est chargée de projet pour les festivals de Wallonie. Elle nous parle du lieu qui a accueilli le concert.
3: Donc là, c'est le centre de jour mixte de Lilo. Donc c'est un lieu où les personnes peuvent passer la journée. Il est ouvert de 9 à 17 heures. Et c'est un lieu où les personnes peuvent manger, se doucher, déposer leurs affaires. Et le concert est organisé dans le réfectoire. Donc le concert est prévu à 15h, le centre ferme à 17h, donc c'est pour vraiment terminer la journée en musique, sur une note un peu joyeuse, et c'est une manière de vivre aussi une journée différente pour eux.
2: Vous arrivez sur place plusieurs heures à l'avance, vous accompagnez les artistes, le public également, c'est une dynamique qui est particulière.
3: Mmh. Oui, c'est vrai, on arrive presque 2 heures avant pour s'installer, pour faire connaissance avec les équipes. On vérifie toujours où on s'installe, on fait connaissance déjà des personnes qui sont déjà présentes, on les invite à rester pour le concert. Donc oui, il y a aussi tout un moment d'échange vraiment avec les personnes présentes. Et on termine toujours aussi le concert par un moment de questions, d'échanges de ressentis. Enfin, les personnes peuvent s'approcher, voir les instruments de plus près. Elles peuvent aussi tout simplement échanger avec les artistes. Voilà, ça reste un moment en fait humain.
4: Bonjour monsieur.
5: Bonjour monsieur.
4: Quel est votre nom ? Comment vous appelez-vous ?
5: Moi, Jean-Claude, non pas Van Damme, hein. Jean-Claude Picron.
4: Vous connaissez le centre d'accueil ici depuis longtemps ?
5: Oui, ça fait un certain temps, depuis le temps où la période faste s'était passée de ma vie. Et puis maintenant, bon, j'en ai une autre. Je m'adapte et c'est pas si mal.
4: Que dire du concert ? Quelle est votre impression ?
5: C'est très bien. C'est un très très très beau geste qui est posé là. J'aime bien ça. Ça distrait, ça permet d'avoir une conversation qu'on n'avait pas avant avec d'autres personnes ici. Je le prends pour une joie carrément, oui, une joie, une satisfaction personnelle, oui.
4: La musique, on en a besoin ?
5: Oui, nécessaire. Ça relaxe, ça fait énormément de bien.
4: Merci beaucoup en tout cas.
5: De rien. Bonne continuation.
2: Et il y a une suite aux concerts solidaires, puisque les concerts entrent en écho avec le projet des tickets solidaires. Les personnes rencontrées dans le cadre de ces concerts sont invitées par la suite gratuitement aux concerts tout public qui sont organisés dans le cadre des festivals de Wallonie. C'est une très très belle initiative.
0: Oui, tout à fait. Les concerts solidaires qui se déploient donc au fil de l'été et jusqu'à l'automne à Bruxelles, Namur, Libramont, Stavelot, Liège, Nivelles, Charleroi, partout.
2: On suit le tracé des festivals de Wallonie. Alors la programmation du cycle suit la programmation des festivals et on reste quelques minutes dans le programme que l'on a pu entendre le 17 juillet dernier à Lilo, à Saint-Gilles. Le duo Soli avait placé ce concert dans les couleurs de la Havane.

0: La comparsa, extraite des danses afro-cubaines d'Ernesto Lecuona sous les doigts du pianiste Maurizio Fallina.
1: Le compositeur était à l'honneur dans le cadre du concert solidaire donné le 17 juillet dernier à Lillo à Bruxelles. Les concerts solidaires se poursuivent parce que la musique rassemble tous les publics, d'où qu'ils viennent et quels qu'ils soient.
0: Merci François.
1: Merci à vous.
0: À tout bientôt et nous on poursuit avec cette élégie pour piano de Jean-Philippe Rameau.

C'était l'égie de Jean-Philippe Rameau, arrangé, bidouillé par Léopold Godowski pour le piano, interprété ici par Earl Wilde. Bon, il est 8h41 et 56 secondes sur Musique 3. Allez, on va faire un petit peu poète-poète.

Allez, rien de tel que de la musique militaire pour se mettre de bonne humeur et démarrer la journée en marchant droit, la main sur le cœur et le nez au vent. Bon, on écoutait le pont de la rivière Kwai, en tout cas un extrait de la bande originale de ce film, le pont de la rivière Kwai, musique de Kenneth Alford et l'orchestre philharmonique de Prague était dirigé par Paul Bettman. On poursuit avec ce trio à clavier du compositeur sévillan Joaquín Turina.

Ce premier mouvement du deuxième trio à clavier de Joaquín Turina, on écoutait ici le Beaux-Arts Trio et on va poursuivre avec le célèbre concerto pour piano d'Edvard Grieg, le deuxième mouvement, Leif Overensness en soliste devant l'Orchestre Philharmonique de Berlin et Marie Siansons.

0: Le pianiste Leif Ove Andsnes et l'orchestre philharmonique de Berlin sous la direction de Maris Janssens dans le mouvement lent, le deuxième mouvement de ce concerto pour piano en la mineure d'Edvard Grieg. On se retrouve juste après les informations.
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0: De 9h qui vous sont présentés par Florence Urner.
2: Bonjour à tous. En France, la lutte contre les gigantesques incendies se poursuit après une nuit de relatif répit. Les pompiers craignent la nouvelle vague de chaleur qui commence. La chaleur qui arrive chez nous aussi, de quoi aggraver encore un peu plus la sécheresse, surtout en Wallonie. Bienvenue à tous. C'est une journée décisive sur le front des incendies. Les pompiers en France ont bénéficié de conditions plus favorables hier et cette nuit, notamment en Gironde, ce qui a permis de mieux contenir le feu. Mais les températures remontent dès aujourd'hui et pour plusieurs jours avec des pics attendus à 40 degrés. Le feu n'est toujours pas fixé en Gironde. Diane Sassolonnet est directrice générale de la mairie d'Arès dans la Gironde. Elle fait le point sur la situation.
3: Ben écoutez, dans notre commune, on a depuis 5 jours maintenant des équipes de pompiers qui luttent continuellement, tous les jours. Ça va dépendre des vents, ça va dépendre du temps, ça va dépendre de tous ces éléments naturels qu'on ne maîtrise pas. Néanmoins, tous les jours, ils luttent, de jour comme de nuit, pour maintenir le feu au bord de notre ville, des espaces citadins, puisque c'est notre forêt qui aujourd'hui est complètement dévastée. Et l'objectif des pompiers est de limiter complètement l'invasion des flammes qui viendrait toucher les habitations. Voilà l'état de la situation. Et à ce jour, nous n'avons absolument pas de consignes pour réintégrer les habitants et les touristes sur notre territoire.
2: Interview réalisée ce matin par Jennifer Istas. En revanche, bonne nouvelle, quelques kilomètres plus au sud, l'incendie des Landes, lui, est fixé. Le président Macron l'a annoncé hier soir. Dans le Var, autre incendie, il n'est pas fixé, mais les pompiers sont parvenus à circonscrire les reprises de feu attisées par le Mistral. En Espagne, les incendies continuent de ravager les régions proches de Madrid et de Valence. Plus de 75 000 hectares sont partis en fumée. Le gouvernement espère la maîtriser les principaux foyers d'ici ce soir, avant là aussi une nouvelle vague de chaleur attendue demain, mercredi. Alors, comment expliquer la virulence de ces feux en Espagne ? Élément de réponse avec notre correspondant Henri Delaguerry.
4: Alors, il y a évidemment la chaleur, on l'a dit, cette quatrième vague de chaleur, par exemple, qui commence demain. Mais il y a eu aussi un hiver et un printemps très pluvieux. Ça semble un paradoxe, mais en fait non. À cause de, ou grâce à la pluie, la végétation a énormément poussé et elle a séché très vite au mois de juin. Ça fait donc énormément de combustible. Et puis, c'est un sujet qui revient souvent. Les forêts en Espagne ne sont pas suffisamment entretenues. Elles sont même abandonnées dans certains territoires. Écoutez l'analyse de Soisig d'Arnest, une paysagiste française installée en Espagne. Elle connaît bien ce territoire.
5: On se retrouve dans une situation, effectivement, avec une Castille qui est pas forcément la zone d'Espagne avec la gestion des bois la plus efficace, on va dire. Il y a des grands espaces naturels qui sont aussi des réserves de chasse qui sont souvent intouchés. Et on a une charge de biomasse qui s'accumule et qui effectivement est très très très très problématique.
4: Voilà, et un dernier mot pour vous dire que malheureusement, il n'y a pas que les incendies de Madrid et d'Avila en Espagne en ce moment. Il y a un autre feu qui préoccupe les autorités. Et d'ailleurs, Pedro Sanchez s'y est rendu hier. C'est celui de la Vall d'Uixó. C'est un territoire au nord de Valence. 8500 hectares qui ont brûlé dans un parc naturel magnifique. Et là-bas aussi, la situation est très compliquée, très préoccupante.
2: Et également pointé du doigt en Espagne, l'urbanisme dans ces zones, beaucoup de maisons disséminées dans les montagnes, dans des zones boisées, des habitations très vulnérables au feu, souvent construites illégalement il y a 50 ou 60 ans. Et si la France et l'Espagne sont ravagées par des feux importants en Belgique, l'IRM prévoit une nouvelle phase de sécheresse pour les 10 prochains jours. Sarah Pousset, la situation est particulièrement préoccupante en Wallonie.
6: Oui, principalement dans le sud de la Wallonie, l'Institut météorologique prévoit une zone très sèche vers Dinan et extrêmement sèche en province de Luxembourg, ce qui correspond à l'indice maximum de son échelle de mesure. Ce manque de pluie impacte les sols mais aussi les cours d'eau. Le Centre de coordination des risques wallons évoque une situation préoccupante. Stéphanie Ernaud, porte-parole.
7: Les cours d'eau sont effectivement très bas et la situation vraiment se dégrade de jour en jour et de semaine en semaine. Les cours d'eau les plus réactifs ont pu bénéficier des petites précipitations de ce dimanche, mais si on observe un pic et une légère remontée, elle ne sera que de très courte durée.
6: Les quelques gouttes de dimanche n'ont en effet pas suffi à nourrir les rivières. Toutes les interdictions, par exemple de pêche, de kayak ou les restrictions d'eau dans certaines communes vont donc se poursuivre, tout comme l'état d'alerte face au risque d'incendie.
7: On voit vraiment que nos arbres souffrent de stress hydrique et donc on constate une aggravation de la sécheresse maintenant, y compris en milieu forestier.
6: Des zones forestières souvent plus difficiles d'accès pour les pompiers. Les autorités wallonnes rappellent donc l'importance de respecter les interdictions de feu, car si la sécheresse rend nos forêts vulnérables, c'est bien la main de l'homme qui provoque le départ de la majorité des incendies.
2: Le Centre de coordination des risques se réunira ce jeudi pour réévaluer les risques de sécheresse. Une sécheresse qui augmente évidemment le risque d'incendie et qui conduit les organisateurs de la foire agricole de Libramont à prendre des mesures particulières, surtout pour les démonstrations en forêt qui sont organisées à Bertry aujourd'hui et demain. La vigilance est renforcée. Le site a d'ailleurs été arrosé de 150 000 litres d'eau et la cigarette sera interdite à l'exception des zones spécifiquement dédiées aux fumeurs. Et puis l'équipe de France de football aura un nouveau sélectionneur ce matin. L'homme qui succédera à Didier Deschamps sera Zinedine Zidane. Un nom jamais confirmé par la Fédération française, mais ce n'est plus un secret. Zidane, le héros des Bleus en 1998, a déjà un passé d'entraîneur au Real Madrid où il a remporté 12 trophées, dont 3 Ligues des Champions consécutives. Voilà qui marque la fin de ces infos. Que vous soyez, merci de nous écouter.
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0: Merci Florence, on fait un petit point sur la météo.
9: Terry Lemens, très bon début de journée à tous. On retrouvera un beau et franc soleil sur l'ensemble du territoire dès ce matin. Peu ou pas de nuages dans le ciel. Des températures qui vont rapidement grimper. On gagnera une dizaine de degrés déjà dans le courant de la matinée et ça va encore grimper cet après-midi. Des valeurs de 29 à 30 degrés sur le centre, 25 à 27 sur les hauteurs, 26 degrés au littoral. IRM place dès aujourd'hui le pays en avertissement jaune chaleur à l'exception du bord de mer. Le vent sera faible, la chaleur donc bien perceptible et cet après-midi, quelques cirrus tout au plus au nord du Sillon sans Brémeuse. Pour ce soir, un temps calme, une nuit calme aussi, un ciel bien dégagé dans la plupart des régions et les valeurs qui au plus frais iront de 14 à 18 degrés.
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0: La grande matinée qui se poursuit sans jamais vraiment s'arrêter comme un train lancé à toute berzingue, sans frein, sans pilote. Enfin si, ça quand même, il y a un pilote. Et puis faut pas rigoler, la musique classique offre souvent de quoi ralentir. On commence par un coup de génie mélancolique. La cavatine extraite de la bande originale du film Voyage au bout de l'enfer, le chef-d'œuvre de Michael Cimino. Certains disent qu'il s'agit peut-être du plus grand film jamais réalisé autour de la guerre du Vietnam. Et en général, il suffit de le voir pour le penser. On l'écoute.

Le guitariste John Williams dans cet extrait de la bande originale du film Voyage au bout de l'enfer, le film de Michael Cimino et la musique de Stanley Myers. On s'intéresse un instant au compositeur vénézuélien Reynaldo Hahn, qui était donc le compagnon de l'écrivain Marcel Proust et qui aura vraiment marqué la musique française au début du XXe siècle. On connaît surtout ses œuvres vocales, mais quand même, ces dernières années, d'un disque à l'autre, hein, qui paraît ces temps-ci, ben, ce sont d'autres pièces, des pièces instrumentales, qui retrouvent le devant de la scène, comme ce nocturne pour violon et piano.

Le violoniste Pierre Fouchonneret et la pianiste Shani Di Luca dans ce nocturne en mi bémol de Reynaldo Hahn. On poursuit avec un extrait de la 5e sérénade de Robert Fuchs, sérénade écrite en l'honneur de Johann Strauss. Et on écoute l'orchestre philharmonique du Luxembourg.

Un extrait de la sérénade en ré majeur de Robert Fuchs, écrite en l'honneur de Johann Strauss. On écoutait l'Orchestre Philharmonique du Luxembourg sous la direction d'Alun Francis. Vous connaissez peut-être le compositeur Domenico Scarlatti, qui a écrit 550 sonates pour le clavier, donc c'est beaucoup. Et bien évidemment, en grand professionnel de la radio que nous sommes, toute l'équipe de la matinale les a réécoutées, toutes et plusieurs fois, pour choisir celle-ci.

Le pianiste Olivier Cavé dans cette sonate en ré majeur de Domenico Scarlatti. Il paraît qu'il va faire chaud dans les jours qui viennent avec du soleil, tout ça. Donc on va nous aller, en tout cas musicalement, du côté où il fait plus froid, où il pleut tout le temps. Voici des mélodies écossaises par l'ensemble de Curious Birds.

L'ensemble de Curious Bards qui joue sur un instrument ancien qui est formé à la musique baroque et qui se lançait ici dans ces mélodies écossaises tout à fait anonymes.

Deux extraits de l'opéra ballet « Les génies ou les caractères de l'amour » de Mademoiselle Duval. On écoutait Sophie de Bardenèche, Louise Ayrton, Lucille Boulanger, Anna Salzenstein et Justin Taylor. On poursuit au piano seul avec ce mouvement lent, étonnant, hein, cet adagio qui ouvre la sonate en mi bémol de Mozart. On l'écoute sous les doigts de Mitsuko Uchida.

La pianiste Mitsuko Uchida dans l'adagio qui ouvre la sonate en mi bémol, quatrième sonate pour piano de Mozart. On va poursuivre avec un compositeur qu'on ne connaît pas bien, compositeur d'Azerbaïdjan, très important dans la deuxième moitié du XXe siècle. Il est mort en 1982. C'est Gara Garayev, un élève de Dimitri Shostakovich. Et en 1952, Gara Garayev, il compose un ballet qui s'appelle Sept Beautés, qui est en fait basé sur des motifs des Sept Beautés de Nizami Ganjavi. C'est une épopée romantique hein, d'un poète. Alors, on parle du 12e siècle. Elle a été écrite en 1197. Épopée lyrique qui est vraiment un chef-d'œuvre de la littérature. Alors, littérature érotique, mais aussi une œuvre profondément moraliste. On va écouter cette musique, en tout cas, certaines de ces sept beautés. En l'occurrence, la beauté indienne, la beauté byzantine, la beauté chorésmienne, le tout en musique.

Quelques extraits de la suite de ballet Les Sept Beautés de Gara Garayev, musique azerbaïdjanaise. Et on écoutait ici l'orchestre symphonique de Bournemouth sous la direction de Kirill Karabits. On va poursuivre avec Brahms. Là, on est dans du plus classique, du plus traditionnel. Son troisième quatuor à clavier. On écoute le mouvement final.

0: La musique de Johannes Brahms, le final de son quatuor à clavier en do mineur, troisième de ses quatuors à clavier. On écoutait le trio Vitruvi et l'altiste allemand Hartmut Roh, dont fond dans la musique de Brahms parce qu'on passe le relais dans la grande matinée. Et ce relais, je le passe à Caroline Sordia. Bonjour Caroline.
1: Bonjour Pierre.
0: Ça se présente bien pour la suite ?
1: Ça se présente très bien. J'allais vous demander sur quelle musique vous souhaiteriez être couronné si vous deviez être roi demain.
0: Alors peut-être pas demain, mais ça ne saurait tarder effectivement. Moi, je crois que je chercherais quelque chose de pas trop pompeux justement pour changer. J'irais du côté de... Vous savez, un Ravel, quelque chose de subtil, à mon avis. Oui, juste pour prendre les gens à contre-pied. Je ne sais pas si c'est une bonne idée.
1: Alors, on a pas de Ravel, mais on a des choses assez différentes. On a pas mal de choix. On va aller de Handel à Hendrix.
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0: Et voici maintenant vos informations de 10h.
5: Bonjour à toutes et tous. Un puissant séisme vient de frapper le sud du Japon. Il est d'une intensité de 7 sur l'échelle sismique japonaise, le niveau maximal. Il s'est produit dans la préfecture de Kumamoto sur l'île de Kyushu. Les autorités ont émis une alerte tsunami, une alerte qui pourrait courir pour une vague pouvant atteindre un mètre de hauteur. Le gouvernement a diffusé des alertes d'urgence dans toutes les préfectures voisines, toutes sur l'île de Kyushu. En France, cinq corps de bébés morts ont été retrouvés au domicile d'un couple à Orange, dans le Vaucluse. La police aurait retrouvé les restes de ces nouveau-nés dans des cartons. La femme avait accouché lundi d'un bébé en bonne santé, selon les enquêteurs. La nuit a été calme en Gironde. L'incendie est toujours stabilisé. Les feux de Biscarrosse dans les Landes et ceux autour de Bordeaux sont fixés. C'est ce qu'a annoncé hier Emmanuel Macron, qui a visité une caserne de pompiers à Bordeaux. Mais le vent pourrait attiser à nouveau le brasier. Les températures n'aideront pas. Il va faire jusqu'à 35 degrés. Jusqu'à présent, le feu a brûlé 42 000 hectares en Gironde. Chez nous, la sécheresse persiste et s'accompagne aussi du risque d'incendie. En Wallonie, la cellule d'expertise sur le risque d'incendie a relevé le niveau de risque pour demain et surtout jeudi. Un risque élevé dans les forêts et très élevé en milieu ouvert comme les champs ou les zones agricoles. Une femme a été attaqué à l'arme blanche à Anvers. C'était ce matin dans le quartier de Skipper's Quartier. La quinquagénaire grièvement blessée est désormais hors de danger. L'auteur des faits est toujours recherché d'après la police anversoise. Et puis le président ukrainien est attendu à la Maison Blanche aujourd'hui. Volodymyr Zelensky va rencontrer Donald Trump. L'objectif est de convaincre le président américain d'apporter son soutien à l'Ukraine contre la Russie. Donald Trump qui recevra aussi à Washington le premier ministre israélien Benjamin Netanyahou, une première rencontre depuis le début de la guerre au Moyen-Orient. Il a fait rayonner les Bleus pendant des années sur le terrain. Il aura la lourde tâche de le faire depuis le bord du terrain. Zinedine Zidane devrait succéder à Didier Deschamps à la tête de l'équipe de France de football. Le nom du nouveau sélectionneur devrait être annoncé officiellement aujourd'hui. Depuis plusieurs années, Zidane, le héros des Bleus en 98, a déjà un passé d'entraîneur au Real Madrid. Résultat, 12 trophées, dont 3 de Ligue des Champions. Voilà pour les infos et belle journée.
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1: Et tout de suite, la météo.
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1: Oui, il n'y a pas eu de météo, mais en gros, vous avez bien compris, il fait chaud. Alors, nous allons poursuivre cette grande matinée avec la programmation magnifique d'Anne Herman, programmation qui va nous emmener, figurez-vous, de Handel à Jimi Hendrix, en passant par des contrées plus étonnantes pour cette musique, comme le Liechtenstein ou le Pérou. On va tout de suite commencer par notre séquence Paroles aux Académies. Vous savez que cette semaine, on est à l'Académie de Waterloo, qui compte 740 à 780 élèves selon les années. Elle fête cette année ses 70 ans, et elle a aussi un comité des jeunes élèves. On va écouter un de ces jeunes élèves, c'est Benjamin, il a 11 ans, et il joue de la clarinette.
4: Paroles aux Académies.
6: Bonjour. Je m'appelle Benjamin et j'ai 11 ans. Je joue de la clarinette à l'Académie de musique de Waterloo. La professeure s'appelle Anna Fernandez Villa. Aujourd'hui, j'ai choisi le morceau « Le concerto pour clarinette » de Jean Français. J'aime beaucoup ce morceau parce qu'il est très expressif. C'est comme si la clarinette parlait et racontait une histoire. Même s'il n'y a pas de paroles, on peut facilement s'imaginer ce qui va se passer ensuite. Quand je l'écoute, j'ai parfois l'impression d'écouter une poursuite d'un dessin animé un peu comme Tom and Jerry. La musique est rapide, drôle et mystérieuse. On ne sait jamais ce qui va se passer ensuite. En plus, ce morceau me rend heureux et me donne encore plus envie de jouer de la clarinette. Il me semble très difficile à jouer, mais j'espère qu'un jour je pourrai le jouer. Merci.

0: Une musique qui rend heureux, nous disait Benjamin, 11 ans, j'espère qu'il pourra le jouer à la clarinette, mais j'en suis certaine. C'était le quatrième mouvement du concerto pour clarinette de Jean Français. C'était l'orchestre de la RTBF sous la direction de Mendy Rodan avec Walter Boykens à la clarinette. Alors, on ne le connaît pas très bien, Jean Français, c'était un compositeur de musique de film, notamment il a composé la BO des films de Sacha Guitry. À présent, comme les podcasts s'enchaînent dans la grande matinée, on va écouter Raconte-moi un classique. Ce matin, c'est Schubert chez les Schtroumpfs.
1: Bienvenue dans un nouvel épisode de Raconte-moi un classique.
2: Bonjour, je m'appelle Anaïg et je vous emmène dans l'univers extraordinaire des classiques de la musique, à la découverte d'histoires fabuleuses, d'anecdotes amusantes et même de liens inattendus. Comme chaque fois, commençons en musique. Et aujourd'hui...
3: Je veux regarder les Schtroumpfs.
2: Chut, on est en direct.
3: Mais je veux regarder les Schtroumpfs.
2: Je vais vous expliquer. La baby-sister de ma sœur est malade, donc je dois m'occuper de ma petite nièce Élise. Voilà. Je vais commencer l'épisode d'aujourd'hui avec la musique de...
3: Des Schtroumpfs.
2: Des Schtroumpfs?
3: Oui.
2: Oh, je peux peut-être schtroumpfer quelque chose. Ah, voilà, j'ai une idée. Allons-y. Aujourd'hui, les dessins animés des Schtroumpfs ressemblent à ceci. Mais lorsque j'étais petite, ça ressemblait à ça.
4: C'est le Schtroumpf, Schtroumpf, Schtroumpf, les Schtroumpfs.
2: Ça ne se ressemble pas du tout, n'est-ce pas?
3: Ah bah non.
2: À l'époque, la série des Schtroumpfs contenait beaucoup de musique classique. Par exemple, si les Schtroumpfs devaient s'enfuir, vous entendiez ceci. C'est drôle, n'est-ce pas? C'est la sonate au clair de lune de Beethoven. Un autre exemple? Chaque fois que le méchant Gargamel apparaissait, on entendait ceci.

0: l'air mystérieux, non? C'est une musique de Franz Schubert. Écoutons la suite. C'est la symphonie la plus célèbre de Schubert. On l'appelle l'inachevée, car curieusement, il ne l'a jamais terminée, bien que certains musicologues disent qu'elle est terminée. En fait, on ne sait pas vraiment. Bon, le fait est que c'est une musique fantastique, composée par un gars qui avait à peine 25 ans à l'époque.
1: Et les Schtroumpfs?
0: Les Schtroumpfs? Oh, bah ils n'existaient pas à l'époque. Mais les elfes, oui. L'une des chansons les plus célèbres de Schubert parle du roi des elfes.
1: Des elfes?
0: Oui, oui, mais attention, ne vous y trompez pas. Ce roi des elfes, ce Erl König en allemand, est un personnage méchant qui s'en prend aux enfants. Écoutez à quel point il est effrayant.

0: Alors, qu'en penses-tu ?
1: Ça me fait peur.
0: Voilà, tu as tout compris. Parce que c'est un morceau à propos de la peur d'un enfant, à propos de ce que l'on ressent. Et c'est typique de ce mouvement artistique, le romantisme. L'art ne doit pas seulement être beau. L'art doit évoquer un sentiment, ne pas vous laisser indifférent. Et dire que Schubert a composé ça alors qu'il n'avait que 17 ans ? Un chef-d'œuvre ?
1: Oui, c'est possible, mais ça fait quand même peur.
0: Schubert a aussi écrit des morceaux très joyeux. Et il a composé de nombreuses chansons, plus de 600 Lieder.
1: Ah oui ?
0: Oui, c'est comme ça qu'on dit en allemand. Tiens, écoute celui-ci. Lied signifie littéralement chanson, mais en réalité, c'était des poèmes chantés. Et c'est pourquoi on appelle parfois Schubert le Liederfürst, le roi du Lied.
1: Et... Ouh, tu voulais pas faire écouter quelque chose de joyeux, non ?
0: Oui. Voilà, voilà, ça vient.
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1: Ah ouais, c'est plus joyeux. Mais c'est en allemand, je comprends rien.
0: C'est bien ce que je pensais. Alors je mettrai autre chose.
1: Ah, c'est bizarre, on dirait la même musique.
0: Bien vu! Cette chanson sur la truite était si populaire qu'il en a fait beaucoup de variations avec son quintette avec piano. Donc sans chant, mais avec cordes et piano.
1: Ok, et les schtroumpfs ?
0: Les schtroumpfs habitent dans des...
1: champignons.
0: Voilà, et tu sais comment les amis de Schubert le surnommaient ?
1: Non.
0: Petit champignon. Ils l'appelaient affectueusement Schwammerl. Ça signifie petit champignon, parce qu'il était petit et un peu

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2: Si souvent chez des amis, il était pauvre mais appliqué. Il composait tous les jours. Et de temps en temps, il laissait aussi ses amis écouter sa musique. Schubert au piano, un ami chantait. De longues soirées agréables, avec du vin. Et ils avaient aussi trouvé un nom pour ces réunions.
3: Quand même pas quelque chose avec des champignons.
2: Non, ils appelaient ces soirées les Schubertiades.
3: Ah ben oui, logique.
2: Les Schubertiades, c'était bien joli, mais Schubert ne gagnait rien avec ça. Alors, il organisa un grand concert public à Vienne le 26 mars 1828. Ce fut une belle réussite. Finalement, il eut de l'argent pour payer ses dettes et acheter son propre piano.
3: Ah bon, il n'avait pas de piano?
2: Non, il en louait un. Et malheureusement, il n'a pas pu profiter longtemps de son piano. Schubert est décédé 7 mois plus tard. Il n'avait que 31 ans, le pauvre.
3: Oh, c'est triste.
2: Oui, la vie de Schubert n'a rien de réjouissant. La pauvreté, un amour non partagé et la mort jeune. Malgré cette vie courte et dure, Schubert a composé, tiens-toi bien, plus de 1000 œuvres. Car au cœur de sa misère, il a toujours eu une lumière. Une chose à laquelle il s'accrochait, la musique.
3: Comme c'est romantique.
2: Et c'est aussi de cela que parle la chanson suivante, de la beauté et du pouvoir de la musique. Et sur ce, nous nous disons au revoir.
3: À la prochaine. C'est pas ça que tu dis chaque fois?

0: À la prochaine
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2: Toute la douceur de Schubert, juste avant le générique de fin, la douceur de Schubert. Et à présent, on va passer à quelque chose d'un petit peu plus fracassant. C'est une célèbre toccata. Alors pourquoi elle est célèbre? Parce qu'on l'utilise beaucoup pour des mariages royaux, et notamment dernièrement, allez, il y a quelques années, pour le mariage de William et Kate Middleton. C'est une toccata de Charles-Marie Widor.

Effectivement, comme le confirmait Maxime en régie, ça réveille. C'était la toccata extraite de la symphonie pour orgue numéro 5 en fa mineur de Charles-Marie Vidor. Et alors que vous écoutiez Olivier Latry. Alors Vidor était un organiste français né à Lyon en 1844 et il a été à partir de 1890 professeur au Conservatoire supérieur de Paris, professeur d'orgue puis de composition. Parmi ses élèves, il comptait Arthur Honegger. Alors on va écouter tout de suite une œuvre de Honegger, donc compositeur d'origine suisse, mais qui a passé toute sa vie en France. Et dans cette pastorale d'été, il a mis une épigraphe de Rimbaud. « J'ai embrassé l'aube d'été ». Il s'agit de l'été 1920 dans les montagnes suisses.

0: Une musique paisible et sereine qui évoque les Alpes suisses. C'était la musique de la pastorale d'été d'Arthur Honegger. Et vous écoutiez le London Philharmonic Orchestra sous la baguette de Vladimir Yurovsky. À présent, nous allons faire un petit teaser de notre concert de 13h. À 13h, vous le savez, Laurent Grolus présente des concerts. Et cet été, ce sont des concerts enregistrés par nos équipes, les équipes de Musique 3. Et tout à l'heure, à 13h, vous entendrez un concert enregistré le 22 janvier 2025 au studio 4 de Flaget. Il s'agit d'un concert du quatuor Belcha, un quatuor qui fêtait à cette occasion son 30e anniversaire, puisqu'il a été fondé à Londres en 1994. Il joue surtout de la musique du 20e siècle et son nom Belcha vient de sa fondatrice, la violoniste roumaine Corina Belcha. À l'occasion de ce concert à Flaget, le quatuor Belcha a interprété 3 quatuors à cordes de Mozart, Britten et Beethoven, des quatuors qu'ils ont enregistrés dès le début de leur carrière, mais qu'ils ont repris, et on voit dans ce concert toute l'évolution de leur style. On va écouter tout de suite un extrait donc de ce concert, c'est le quatuor à cordes numéro 3, opus 94 de Britten.
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Un extrait du Quatuor à cordes numéro 3, opus 94 de Benjamin Britten par le Quatuor Belcha. Si cela a piqué votre curiosité, il faudra écouter à 13h l'enregistrement du concert où le Quatuor Belcha interprétait ce Quatuor, mais également des Quatuors de Mozart et de Beethoven. À présent, une œuvre que tous les fans de foot connaissent, souvent sans le savoir.

Vous écoutiez des English Baroque Soloists, c'est le Monteverdi Choir sous la direction de John Elliott Gardiner dans cet hymne du couronnement, Coronation Anthem numéro 1. Intitulé Zadok the Priest. C'était une œuvre de Georg Friedrich Händel. Händel venait d'être naturalisé en 1727 lorsqu'il a composé ses hymnes pour le couronnement du roi George II et de la reine Caroline. Il a employé des grands moyens avec des chœurs et orchestres renforcés. Et ces hymnes sont joués depuis pour chaque couronnement des rois et reines en Angleterre. Et apparemment, le thème a aussi été repris pour des ligues de football. Voilà, d'où l'allusion au foot. Alors à présent, notre œuvre de la semaine, vous savez que cette semaine, on écoute la symphonie numéro 8 d'Antonín Dvořák. Cette semaine, on écoute le deuxième mouvement avec un autre grand chef tchèque, cette fois c'est Raphaël Kubelík. On écoute tout de suite cette symphonie composée en 1889 dans le petit village de Vysoká u Příbramě en Bohême par Dvořák.

Magnifique musique de Dvorak, c'était le deuxième mouvement adagio de sa symphonie numéro 8 en sol majeur opus 88 avec le Berliner Philharmoniker sous la direction de Raphaël Kubelik. On écoutera le troisième mouvement demain. On va bientôt s'acheminer vers le journal de 11h et pour ce faire nous allons écouter une œuvre de Josef Rheinberger, compositeur du Liechtenstein. Et oui, il est né en 1839 à Vaduz, au Liechtenstein. Il a été organiste dès l'âge de 7 ans dans sa ville natale, puis il a vécu une grande partie de sa vie à Munich. Et il a composé ce nonet ou nonette. Alors le nombre d'instruments, c'est 9, ça c'est clair. Ça peut être que des cordes, que des vents. Lui, il a fait un ensemble mixte, flûte, hautbois, clarinette, basson, cor, violon, alto, violoncelle et contrebasse.

0: Vous écoutiez l'ensemble Wien Berlin dans le final Allegro du Nonet ou Nonette pour flûte au bois, clarinette, basson, cor, violon, alto, violoncelle et contrebasse, opus 139 de Joseph Rheinberger. Dans quelques instants, le journal et puis la grande matinée continuent juste après.
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0: Il est 11h et vous vous informez avec Sarah Poussé.
3: Bonjour à toutes et à tous. Un important tremblement de terre est survenu ce matin au Japon. Le séisme a touché l'île de Kyushu au sud-ouest du pays. Une magnitude de 7, c'est-à-dire le niveau maximum de l'échelle d'intensité sismique japonaise. Une alerte au tsunami a été émise. 45 000 foyers sont privés d'électricité, mais aucune anomalie n'a pour l'instant été détectée sur les sites nucléaires. Le Japon avait déjà été frappé par un séisme similaire en juin, qui n'avait pas fait de victimes ni de dégâts important. En France, c'est une autre catastrophe naturelle qui continue à ravager le pays. Les pompiers se battent toujours contre les flammes dans plusieurs régions et surtout en Gironde. La nuit a été calme avec des conditions météo plus favorables, mais dès demain, c'est le retour d'une nouvelle vague de chaleur. C'est donc un contre-la-montre pour les pompiers qui tentent de fixer ce feu avant la nouvelle hausse des températures. À Lacanau, près de Bordeaux, 4000 touristes ont été évacués préventivement. Et puis en Allemagne, une enquête de plusieurs médias révèle que l'auteur présumé de l'attentat lors de la Pride de Berlin était surveillé par les services de renseignement. Encore une heure avant les faits, il avait été filmé sortant de chez lui, mais son comportement n'aurait pas laissé présager un attentat à court terme. Ce jeune qui a foncé en camionnette dans la foule a tué une personne et blessé 29 autres. Chez nous, les températures étaient encore fraîches ce matin, mais attention, le thermomètre augmente rapidement. C'est le retour de la canicule avec 30 degrés cet après-midi et 33 degrés attendus demain. Le plan forte chaleur est activé. Quelques réflexes à garder en tête: s'hydrater, se protéger du soleil et être attentif à tout symptôme comme des maux de tête ou une fatigue inhabituelle. Enfin, en football, une conférence de presse se tient en ce moment au siège de la Fédération française. Le sélectionneur des Bleus, Didier Deschamps, passe la main. Aucun suspense sur son successeur. C'est Zinedine Zidane, auteur du mythique coup de boule lors de la Coupe du Monde de 2006, qui devient le coach de l'équipe de France. C'est la fin de ces infos. Merci d'être à nous.
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0: Vous êtes bien dans la grande matinée, on est ensemble jusqu'à 13h. Et cette heure-ci, il y aura beaucoup de choses. Il y aura le concours notamment vers 11h40, donc restez à l'écoute. Mais tout de suite, on va partir. Alors, vous êtes bien sur Musique 3, hein, mais c'est du Jimi Hendrix. Oui, oui.

0: On peut aimer Jimi Hendrix et aimer la musique classique. C'était une chanson de 1967, Purple Haze, donc de Jimi Hendrix, transcrite pour Quatuor à cordes par Steve Rifkin, interprétée par le Kronos Quartet, qui le joue souvent en bis de ses concerts. Et ça tombe bien.
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2: Qu'est-ce qu'une transcription en musique? Telle est la question. En musique savante, d'abord, c'est une pratique courante depuis longtemps. Alors, de quoi s'agit-il? Eh bien, en fait, si on réalise une transcription, on fait une adaptation d'une partition écrite pour un instrument X vers une partition écrite pour un instrument Y. Je vous explique tout de suite les différentes possibilités pour ça. Avant de vous détailler la chose, je voudrais préciser que la transcription est aussi utilisée en jazz et en musique traditionnelle ou même en musique du monde. Dans ce cas-là, la transcription consiste à reproduire à l'écrit un extrait musical ou une mélodie que l'on écoute. Ça permet par la suite de rejouer ce thème ou ce solo de tel ou tel instrumentiste de jazz ou de musique traditionnelle. Mais revenons à notre transcription en musique dite savante. Je vous le disais, ça consiste souvent à faire un transfert d'instruments, c'est-à-dire à adapter une partition écrite par exemple pour la flûte vers le violon. Ces deux instruments ont une tessiture assez proche, donc la transcription sera assez basique. J'entends par là que la flûte et le violon ont un registre de jeu plutôt aigu et qu'a priori la transcription serait alors assez élémentaire. Mais la transcription peut se révéler beaucoup plus complexe. Je vous donne un exemple. Vous connaissez peut-être le concerto pour quatre clavecins en la mineur de Jean-Sébastien Bach. Eh bien, saviez-vous qu'il s'agit en fait d'une transcription d'un concerto pour quatre violons, écrit lui dans la tonalité de si mineur, donc un ton plus haut. L'œuvre originale pour quatre violons n'est pas d'un illustre inconnu, puisqu'elle a été écrite une vingtaine d'années auparavant par un certain Antonio Vivaldi. Et oui, avec ce concerto pour quatre clavecins de Jean-Sébastien Bach, vous avez ici un bel exemple de transcription assez pointue, puisque Bach est parti du concerto pour quatre violons de Vivaldi, concerto pour quatre instruments mélodiques. Donc, Bach a adapté les parties solistes à quatre instruments polyphoniques qui peuvent jouer plusieurs voix en même temps, les clavecins. Et il a par ailleurs changé la tonalité de si mineur vers celle de la mineur, probablement pour une question de tempérament, c'est-à-dire une question liée à l'accord des instruments. Mais revenons à notre histoire de transcription. Elles peuvent aller encore beaucoup plus loin que celle de Bach. Comment me direz-vous? Eh bien, le compositeur ou le transcripteur peut intégralement revoir l'harmonisation, c'est-à-dire le choix des accords éventuellement, les choix de tessiture et donc d'octaviation, en passant d'un instrument plus grave à un instrument plus aigu ou inversement. Notez bien que si la transcription dépasse un certain seuil de modification, on parle alors d'arrangement, voire d'orchestration, si le compositeur décide par exemple de retravailler une partie de piano en partie d'orchestre. L'inverse est monnaie courante, par ailleurs, à savoir réduire une partie d'orchestre pour le piano. Ce genre de transcription porte alors le nom de réduction, puisqu'on est obligé de réduire les parties de tous les instrumentistes d'un orchestre symphonique aux deux mains du pauvre pianiste. Tout ce travail n'est pas nécessairement réalisé par un autre compositeur que celui de l'œuvre originale. Franz Liszt et Johannes Brahms, par exemple, sont des habitués de la transcription de leurs propres œuvres pour plusieurs instruments. Et puis, pour des raisons d'argent, de temps ou de disponibilité de musiciens, il faut parfois transcrire rapidement et plus par nécessité que par idéal artistique.

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2: Que vous retrouvez sur nos plateformes et vous retrouverez également une nouvelle question, une nouvelle réponse demain. Alors à présent, on va parler d'un certain Carlo Broschi. Vous le connaissez, mais pas sous ce nom. Vous le connaissez sous le nom de Farinelli, du nom de la famille napolitaine qui était ses mécènes. Alors, il a subi ce que subissaient beaucoup de petits garçons à l'époque, c'est-à-dire d'être mutilé pour pouvoir conserver sa voix enfantine. C'est une pratique qui a eu lieu du 16e au 20e siècle. Alors c'était bien au XVIIIe siècle, il y avait une certaine hypocrisie autour de ça. On disait oui, il y a eu un accident de cheval, une morsure de cygne, voilà. Tout ça pour conserver cette voix angélique, et c'est ce que raconte évidemment le film Farinelli. On va écouter tout de suite un extrait de la bande originale du film de Gérard Corbiot.

Christophe Rousset dirigeait les talents lyriques dans l'ouverture de l'opéra Artaxerce de Johann Adolf Hasse. C'était un extrait de la bande originale du film Farinelli. On en parle car tout à l'heure, le podcast de ma collègue Axel Thierry, Scandale, sera consacré à un autre castrat, Caffarelli. Et voilà pourquoi on peut le dire castrat, c'est que le pape avait interdit aux femmes de se produire en public. Voilà, donc tous les rôles d'Artaxerce étaient tenus par des hommes. Alors Johann Adolf Hasse, c'est un compositeur né près de Hambourg en 1699. Il est parti se parfaire sa formation en Italie et il s'est lié là-bas à Naples avec Alessandro Scarlatti qui l'a aidé à recevoir ses premières commandes de musique. On écoute tout de suite du Scarlatti.

Vous écoutiez Piotr Seyfarth à la flûte à bec, Fabio Biondi et Lorenzo Colitto au violon et Maurizio Nadde au violoncelle dans ces extraits de la sonate en la mineure pour flûte à bec, deux violons et continuo d'Alessandro Scarlatti. Il est presque 11h30, dans quelques instants ce sera le concours avec aujourd'hui un CD de Camille Saint-Saëns à remporter, donc restez bien à l'écoute. Mais d'abord pour aller au concours, on va écouter un extrait de la petite messe solennelle de Gioachino Rossini.

Le Kyrie de la petite messe solennelle de Gioachino Rossini, c'est vraiment ça. C'est à la fois petit, simple et plein de légèreté et en même temps d'une très grande profondeur, très émouvante. Vous écoutiez le Rias Kammerchor avec Philippe Myers et Philippe Moll au piano, Ryoko Moroka harmonium et Marcus Creed qui dirigeait tout ce beau monde. Il est 11h36 et à présent, c'est l'heure du concours. Alors aujourd'hui, on vous propose de gagner un CD. C'est un CD de l'ensemble Les Siècles, sous la direction de François-Xavier Roth. Un CD consacré à Saint-Saëns, avec deux pièces dans ce CD. La symphonie en ut mineur avec orgue, numéro 3 de Saint-Saëns, et son concerto pour piano numéro 4 en ut mineur, opus 44. Alors le concerto pour piano, il faut dire que Saint-Saëns était très bon pianiste et qu'il avait donc beaucoup composé pour cet instrument. Mais ce concerto particulier, parce qu'il a un souffle presque napoléonien, nous dit la petite pochette du CD. Saint-Saëns a expliqué qu'il a composé ce concerto presque fiévreusement, parce que s'y trouvaient les épaves d'une symphonie commencée qu'il n'avait jamais pu terminer. Et pour le coup, une autre symphonie, la symphonie numéro 3 en ut mineur, celle avec orgue, qui est vraiment quelque chose d'original. C'était rare à l'époque, une symphonie aussi monumentale avec piano et orgue. Ça faisait 25 ans que Saint-Saëns n'avait pas composé de symphonie, donc il a mis les gros moyens. L'orgue en question, c'est l'orgue Cavaillé-Colle de Saint-Sulpice. Et il est joué par le père de François-Xavier Roth, Daniel Roth. Donc si vous voulez gagner un extrait de ce CD de romantisme à la française, avec tout ce que cette acception recouvre de légèreté et de profondeur, c'est très simple. 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On écoute tout de suite le deuxième mouvement.

Le deuxième mouvement maestoso, majestueux effectivement, de cette symphonie avec orgue numéro 3 en do mineur opus 78 de Camille Saint-Saëns. Vous écoutiez Daniel Roth à l'orgue et l'ensemble Les Siècles dirigé par son fils François-Xavier Roth. C'est un extrait du CD que nous vous proposions de gagner avec également le concerto pour piano numéro 4 du même compositeur. Et c'est Roger Poupard qui nous écoute de la Glanerie qui remporte ce CD. Bravo Roger et merci à vous toutes et tous d'être à l'écoute et de participer au concours. Si vous voulez gagner un autre cadeau, ce sera vers la même heure demain. Et après ce final un peu monumental, je propose un peu d'intimité avec une pièce pour deux guitares d'Egberto Gismondi, compositeur brésilien, qui a eu un parcours assez éclectique puisqu'il a d'abord étudié la composition avec Nadia Boulanger à Paris. Puis il est rentré dans son Brésil natal et là il s'est intéressé aux musiques traditionnelles, au choro, à la guitare. Puis il a fini par collaborer avec des artistes comme Marie Laforêt. Donc vraiment un parcours d'un grand éclectisme. Et tout de suite, c'est sa pièce Água e Vinho.

Que c'est beau la musique brésilienne, c'était Água e Vinho, une pièce pour deux guitares d'Egberto Gismondi, interprétée par deux frères guitaristes brésiliens, Sergio et Odair Assad. Il est bientôt l'heure de vous informer, il est bientôt midi, mais on va aller jusqu'à midi en musique avec George Gershwin et un extrait de son opéra Paul Genbès, son opéra de 1935 consacré à la communauté afro-américaine et qui fait une belle fusion entre musique européenne, jazz et musique populaire. On écoute une version de l'ouverture de Paul Genbès pour ensemble de violoncelle, c'est l'ensemble Ocelli.

0: Ça swing, c'est du George Gershwin, tous les thèmes de son opéra Porgy and Bess, repris dans cette ouverture, dans une version pour ensemble de violoncelle de l'ensemble O Celli. La grande matinée continue dans quelques instants, ce sera juste après le journal.
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0: Il est midi, les informations sont présentées par Sarah Pousset.
3: Bonjour à toutes et à tous. Un homme de 23 ans a été placé en détention en France pour plusieurs départs de feu dans le département du Var. C'est là que l'incendie du Gros Bessillon a démarré la semaine dernière. Il a déjà détruit une trentaine de maisons et n'est toujours pas fixé. Hier, les pompiers ont même dû éteindre quelques reprises de feu favorisées par le vent du Mistral. La lutte contre les incendies se poursuit également en Gironde ou en Corse, et puis aussi au Portugal et en Espagne. De tous côtés, les pompiers essayent de canaliser les feux avant le retour d'une nouvelle vague de chaleur dès demain. Et en prévision de cette canicule, la phase d'avertissement du plan de forte chaleur reste activée chez nous jusque dans la nuit de samedi à dimanche. De l'air plus frais devrait revenir en fin de semaine, mais les températures resteront au-dessus des 25 degrés. Au Japon, le séisme de magnitude 7 survenu ce matin a blessé une cinquantaine de personnes. Des bâtiments se sont effondrés, des routes et des ponts sont également endommagés. 45 000 foyers sont privés d'électricité et des incendies se déclarent dans plusieurs zones. Mais il n'y a pas de dégâts majeurs ni de décès à déplorer. L'alerte tsunami a d'ailleurs été levée. Et puis dans le nord du pays, le second week-end du festival de Tomorrowland s'est terminé dimanche. Et aujourd'hui, c'est l'heure du bilan du parquet d'Anvers. 400 festivaliers ont été interpellés pour de la détention de stupéfiants. Ceux qui avaient une petite quantité de drogue pour leur consommation personnelle ont pu directement payer une amende. Toutes ces transactions ont rapporté plus de 100 000 euros. Ces personnes ont ensuite été expulsées et privées d'accès à la suite du festival. 32 personnes ont également été arrêtées pour trafic de drogue et 14 voleurs pris en flagrant délit. Enfin, dans l'affaire Canal+, Maxime Sada, le patron de Canal, confirme sa décision de ne plus financer des films dont les initiateurs portent, selon lui, préjudice à l'image de son groupe. Pour rappel, lors du Festival de Cannes, 600 personnes du monde du cinéma avaient signé une tribune contre Vincent Bolloré. Ils voulaient dénoncer l'emprise du milliardaire d'extrême droite sur le 7e art. Canal avait répliqué que plus aucun financement ne serait accordé à ses signataires. Cette sorte de liste noire contraire à la liberté d'expression avait provoqué un scandale. Voilà pour les infos, merci d'être avec nous et bon appétit si vous passez à table.
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0: Et après les infos, la météo.
5: Thierry Lemaine, ce très bon après-midi à tous. Les températures vont continuer de grimper cet après-midi. 27 degrés en Ardennes et sur les Fagnes, 29 à 30 degrés pour le centre du pays, 26 degrés pour le littoral. L'IRM place donc dès aujourd'hui le pays en avertissement jaune chaleur. Avec le vent qui sera faible, la chaleur sera bien perceptible cet après-midi. Quelques cirrus tout au plus dans le ciel au nord du Sillon sans brémeuse. Pour ce soir et cette nuit, un temps calme, un ciel bien dégagé dans la plupart des régions. Au plus frais de la nuit, les minima iront de 14 à 18 degrés. Puis demain, on va se réveiller avec le soleil. Il sera a priori seul dans le ciel. Il va s'attacher à faire grimper les températures. On atteindra par exemple 35 degrés pour la Campine, 34 degrés pour Bruxelles, Namur ou Liège.
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0: Et oui, on est ensemble jusqu'à 13h. Il ne reste plus qu'une heure d'émission. Elle passe vite, cette grande matinée en votre compagnie. Merci à vous d'être à l'écoute de Musique 3. Et on va reprendre cette émission tout en douceur avec du Johannes Brahms.

0: Benjamin Grosvenor au piano dans le deuxième des trois intermezzi pour piano opus 117 de Johannes Brahms. Il est 12h09 et c'est l'heure de scandale. Oui, vous savez, l'été, c'est la saison des mots fléchés ou du magazine People pour certaines personnes. C'est plus simple de tout simplement écouter la radio et d'avoir le podcast d'Axel Thierry. Tout l'été, elle nous parle des scandales qui ont émaillé le monde de la musique classique. Et voilà, le scandale du jour, il est lié à Caffarelli, le castrat dont on vous parlait tout à l'heure. On écoute Scandale.
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2: Bonjour, Cyrielle Cour est à la réalisation. Bienvenue dans cette émission. Aujourd'hui, nous sommes en compagnie d'un grand talent, à la voix superbe et à la personnalité explosive. Comme l'écrit Patrick Barbier, au 18e, dans l'Europe des grandes cours, des théâtres d'opéra et des chapelles fastueuses, une voix captive autant qu'elle trouble, une voix d'une virtuosité presque irréelle, capable de suspendre le temps et d'arracher des larmes, mais aussi d'alimenter les fantasmes et les controverses, celles de Gaetano Maggiorano, plus connu sous le nom de Caffarelli. Voici un air composé à son intention, chanté par Franco Fagioli, qui décrit ce castrat comme une pop star.

Un cor che ben ama de Domenico Sarro par Franco Fagioli et il Pomodoro sous la direction de Riccardo Minasi. Tout d'abord, pourquoi y a-t-il eu des castrats? Tout part d'une interprétation d'un texte attribué à saint Paul, que les femmes se taisent dans les assemblées. Cette injustice est renforcée par des décisions comme celle du pape Innocent XI qui leur interdit de monter sur scène dans les états pontificaux. L'idée apparaît alors de pratiquer une opération pour créer les castrats. Une opération risquée, aux conséquences aussi graves qu'irréversibles. C'est en 1599 qu'on admet officiellement pour la première fois des castrats à soprani italiens au sein du chœur pontifical où il y avait beaucoup d'Espagnols. Pietro Paolo Folignati et Girolamo Rosini, ce dernier n'étant accepté qu'un peu plus tard, en 1601. Peu à peu, ce qu'on appelle les sopranistes ou les virtuosi deviennent de véritables mythes dans l'histoire de la musique. Pendant près de 230 ans, ils triomphent sur les scènes européennes. À Rome, au Vatican, ces voix résonnent chaque jour dans les églises et pendant les grandes cérémonies. Selon Patrick Barbier, tout est conçu pour créer une illusion presque mystique, celle d'un chœur d'anges entourant le trône de Saint-Pierre. Une musique qui ne serait plus tout à fait terrestre. Avec l'arrivée des castrats, cette illusion a atteint un degré supplémentaire, dans une forme d'idéal androgyne où les voix semblent échapper aux catégories humaines. Quant à Montesquieu, il confie « J'ai vu les cérémonies de la Semaine Sainte. Ce qui m'a fait le plus de plaisir, c'est un miserere, si singulier qu'il paraît que les voix de Châtré sont des orgues. »

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2: Gorio Allegri, par le chœur du nouveau collège d'Oxford sous la direction d'Edward Higginbotham. On dit que la voix de certains castrats était d'une telle beauté que le public, littéralement en délire, allait jusqu'à forcer les portes des églises pour les entendre. Derrière les éloges que suscitent ces voix, il y a aussi une réalité sociale assez dure. Certains parents, issus de milieux modestes, nourrissaient l'espoir que leur fils puisse, grâce à une telle voix, accéder aux honneurs et à la fortune. Un succès dont, bien sûr, les retombées bénéficieraient aussi à toute la famille. Un véritable marché s'était organisé peu à peu, selon Patrick Barbier, qui consistait à assurer aux familles certaines rentes prélevées sur les gains du futur chanteur. Certains, à l'époque, dénonçaient la pratique de la castration et la connivence du clergé. Un sonnet circulait vers l'année 1700. Il disait « Si les prélats veulent être gentils, qu'ils castrent plutôt les autres cardinaux et le sacré collège se retrouvera aussi sans ». Le sopraniste Gaetano Maggiorano voit le jour en 1710 dans une modeste famille de paysans près de Bari, au sud de l'Italie. A priori, rien ne le destinait à une carrière musicale. Son père l'imagine travaillant la terre, comme lui. Mais très tôt, l'enfant se distingue. Il a une sensibilité musicale exceptionnelle et une voix hors du commun. Il est remarqué par un musicien local, Cafaro, qui comprend tout de suite ce qu'il pourrait devenir. Il persuade la famille, non sans difficulté. Le chanteur est alors formé à la musique par Cafaro, qui le confie ensuite à l'excellent Nicola Porpora à Naples. Il reçoit alors une éducation musicale d'une grande exigence, faite d'exercices répétés, de discipline, d'un travail acharné. Par reconnaissance envers celui qu'il a découvert, il choisira le nom de Caffarelli, un nom qui devient bientôt célèbre dans toute l'Europe.

Comena, Veneria Tempesta de Sémiramide de Nicolas Porpora par Philippe Jaroussky et l'Orchestre baroque de Venise sous la direction d'Andrea Marcon. L'ascension de Caffarelli est fulgurante. Il monte sur scène à 16 ans à peine et il fait sensation. C'est le début d'une carrière de chanteur exceptionnelle. Caffarelli parcourt l'Europe, de Rome à Londres, de Naples à Paris, de Madrid à Vienne ou à Venise. Partout, il triomphe. Le baron Grimm est transporté quand il l'entend au Louvre. Il confie « Il serait difficile de donner une idée juste du degré de perfection auquel ce chanteur a porté son art. Le charme et l'amour qui peuvent remplir l'idée d'une voix angélique et qui font le caractère de la sienne, joint à la plus grande exécution, à une facilité et une précision surprenantes, répandent sur les sens et le cœur un enchantement dont les êtres les moins sensibles à la musique auraient de la peine à se garantir. » Aussi peut-on dire qu'il n'y a jamais eu de messe moins entendue que celle-là, bien qu'il régnait le plus profond silence dans la chapelle. Et Diderot s'interroge avec enthousiasme. Y étiez-vous lorsque Caffarelli nous jetait dans le ravissement ? Derrière cette perfection vocale se cache un homme au caractère redoutable. Caffarelli avait bien ce que Patrick Barbier définit comme l'une des plus belles voix de son siècle, mais il se montrait plutôt antipathique, violent, arrogant, d'une fatuité sans égale. Il se permettait, sur scène comme à la ville, des excès que personne n'aurait supportés s'il ne s'était agi du grand Caffarelli. Patrick Barbier confie « Dès qu'il avait mis le pied sur la scène, il invectivait le public. Il s'approchait d'une loge entre deux parties d'un air pour converser avec une dame. Il agissait comme dans son salon. Il prisait du tabac pendant la ritournelle de l'orchestre. Il refusait de chanter avec ses partenaires s'il n'en avait pas envie. Il se moquait d'eux ouvertement pendant qu'ils chantaient leur aria ou il leur répondait en écho pour faire pouffer de rire la salle. »

Cara ti lascio, addio, de Gennaro Manna par Franco Fagioli et sous la direction de Riccardo Minasi. Mais Cafarelli ne plaisait pas à tout le monde. Il a connu des échecs cinglants à Vienne. Et Metastase, qui était, il faut le dire, un ami de Farinelli, jugeait mal Cafarelli. Il critiquait sa voix, qu'il décrivait comme fausse, stridente et désobéissante. Son mauvais goût antique. Il ajoutait même, dans les récitatifs, il ressemble à une vieille nonne, car dans tout ce qu'il chante règne toujours un ton pleureur de lamentation qui vous fait passer de la joie à l'ennui. Surtout, Cafarelli remportait généralement de véritables triomphes. On dit que les compositeurs et les poètes devaient ramper à ses pieds pour qu'il accepte d'interpréter leur œuvre. Mais tous ne s'y résignent pas. Quand Gluck prépare la clémence de Titus à Naples, il refuse catégoriquement de s'humilier devant Cafarelli. Il a déjà trop vu, trop vécu avec les caprices de certains chanteurs. Le virtuoso, évidemment, s'en offusque. Les tensions montent, des négociations s'engagent. Contre toute attente, la situation s'inverse. C'est finalement le chanteur lui-même qui vient présenter ses respects au compositeur. Peut-être est-ce précisément cette résistance qui change tout. Entre les deux hommes naît alors une relation faite d'estime et d'amitié.

L'ouverture d'Écho et Narcisse de Gluck par le Concerto Köln sous la direction de René Jacobs. De son côté, le musicographe Charles Burney laisse un témoignage assez différent de l'image souvent caricaturale de Caffarelli. Il dit qu'il l'a rencontré un soir à Naples, chez Lord Fortrose. Le chanteur est arrivé de bonne humeur et, fait rare, il a accepté sans se faire prier de chanter, il s'est même accompagné lui-même au clavecin. Burney se dit charmé par la grâce, par l'expression, par cette manière unique qu'a Caffarelli de captiver son auditoire.

In braccio a mille furie de Nicola Porpora par Cecilia Bartoli en compagnie du Giardino Armonico sous la direction de Giovanni Antonini. Caffarelli exerce une fascination irrésistible, notamment auprès des femmes. Elle rivalise d'attention pour obtenir un regard, une faveur, un signe de lui. Parmi ses nombreuses aventures, l'une d'elles va prendre une tournure assez risquée. Pendant un certain temps, Caffarelli a une relation avec une aristocrate romaine. Mais l'histoire finit par s'ébruiter. Le mari est bien décidé à les confondre. Un soir, il essaye de les surprendre. Et ça marche. Caffarelli s'enfuit par la fenêtre. Il a le mari à ses trousses. Il n'a qu'une échappatoire, se cacher dans un puits au fond d'un jardin. Il y passe la nuit entière. Il en ressort malade, contraint de garder le lit pendant de longues semaines. Peu de temps après, le mari est toujours décidé à l'assassiner. Là encore, le chanteur s'en sort de justesse. À partir de ce moment-là, plus question pour lui de circuler librement dans Rome. Il se déplace entouré de gardes, mis à sa disposition par cette femme toujours très éprise de lui. C'est devenu beaucoup trop dangereux. Caffarelli décide de quitter Rome et de partir pour Venise.

Des extraits du concerto pour mandoline en ut majeur d'Antonio Vivaldi par Avia Vital et l'Orchestre baroque de Venise. Le fantasque Caffarelli passe par toutes les attitudes à l'égard de ses confrères et notamment l'ironie, avec parfois un peu de cruauté. Un jour, il est tellement agacé par un jeune chanteur florentin qui maltraite les airs de son répertoire qu'il finit par lui demander qui sont ses protecteurs. Le jeune homme répond « Jésus et la musique ». Alors, dit Caffarelli, recommande-toi au premier, car de la seconde, tu as peu à espérer. Et puis un jour à Naples, dans l'église Donna Regina, en plein service religieux, l'assemblée est stupéfaite de voir les deux castrats, Caffarelli et Reginella, en venir aux mains. Ils finissent par se battre comme des chiffonniers. On ne sait pas très bien pourquoi. Est-ce à cause de l'arrogance de Caffarelli, d'un désaccord sur l'interprétation ? Toujours est-il que Caffarelli assomme purement et simplement Reginella, qui doit être évacuée sur le champ. Un geste qui aurait pu coûter très cher à Caffarelli. Il risquait la prison, mais l'affaire est rapidement étouffée. Quand le roi apprend l'identité du coupable, il décide de le faire gracier.

Le deuxième mouvement du concerto pour violon en ré majeur de Vivaldi par Daniel Hope et l'Orchestre de Chambre d'Europe. Heureusement, Caffarelli ne se résume pas à ses colères et ses excès. Il sait aussi reconnaître le talent et même le soutenir. Il a par exemple apporté son soutien à Pacchiarotti. Il l'encourage avec éclat après une sorte d'examen de passage au Théâtre San Carlo. Il est aussi très attentif à l'égard d'un autre jeune chanteur qu'on appelle Giziello au moment de ses débuts à Rome. Il connaît bien son maître, Gizzi, qui est professeur à Naples. Et il entend bien des éloges sur ce jeune chanteur. Alors il est intrigué. Il décide d'aller juger par lui-même. Il part la nuit, il monte dans une voiture de poste, il traverse les routes jusqu'à Rome et se rend au théâtre, dissimulé sous un manteau. Ce qu'il entend dépasse toutes ses attentes. Il est subjugué par la voix, par le talent, par la présence de Giziello. Et cette fois, il se joint aux applaudissements. Dans la salle, sa voix s'élève. « Bravo, bravissimo !» C'est Caffarelli qui te le dit.

La viola che languiva sulla riva de Porpora par Dominique Corbio et la Camerata Sferica. Louis XV n'aimait pas spécialement la musique, et encore moins celle qui venait d'Italie. Mais il a un immense plaisir à écouter Caffarelli et Farinelli. Il invite Caffarelli à chanter pour divertir la dauphine, Marie-Joseph de Saxe. Nous sommes en 1753. Le chanteur bénéficie de conditions exceptionnelles. Une maison à Versailles, un carrosse attelé de deux chevaux appartenant au roi, une table abondante avec des domestiques. Et malgré tout cela, il en demande toujours plus. Il se plaint de ce que les Français ne servent pas de soupe à l'heure du dîner. Un jour, le roi lui fait remettre une tabatière en or. Caffarelli la rejette avec mépris. Il dit qu'il en a reçu une trentaine bien plus belle et que celle-ci n'a même pas le portrait du roi. On lui explique alors avec diplomatie que le roi ne réserve ce privilège qu'aux ambassadeurs. « Qu'aux ambassadeurs ?» répond Caffarelli. « Eh bien, qu'il les fasse donc chanter !» On dit que le roi s'en amuse, mais la dauphine apprécie moins. Elle vient lui apporter un passeport en règle avec une consigne très claire. Il a quelques jours pour quitter la France. Elle ajoute « Il est signé du roi, c'est pour vous un grand honneur !» On ne sait pas exactement ce qui a poussé Caffarelli à se retirer presque complètement de la scène. Était-il épuisé physiquement ou était-ce un événement extraordinaire, comme ce jour où il a échappé de justesse au tremblement de terre de Lisbonne en décidant par miracle de faire un détour par Santarém. Grâce à sa fortune colossale, Caffarelli s'achète un domaine de San Donato et tout le duché qui l'accompagne dans le sud des Pouilles. À Naples, il se fait construire un palais, près du célèbre théâtre San Carlo, avec sur la façade cette inscription latine « Amphion Thébas ego domum ». Amphion a construit Thèbes et moi cette maison. Caffarelli chantait encore quelques fois, mais ce n'était plus aussi glorieux. Vers l'âge de 60 ans, il met un terme à sa carrière publique tout en préservant son aura de légende.

C'était Scandale, le podcast de ma collègue Axel Thierry. Merci Axel, on retrouve son podcast sur nos plateformes Ovio, bien sûr. Et demain, le podcast Scandale sera consacré aux chevaliers de Saint-Georges. Nous sommes le 28 juillet et c'est la fête nationale du Pérou. Elle commémore la déclaration d'indépendance du 28 juillet, donc 1821, par le général José de San Martín. Et les Péruviens dansent dans des fêtes et des bals toute la journée, mais ils gardent aussi le 29 férié pour se reposer. Et à propos de bals, il y a des petites danses en rond. En quechua, on appelle ça une cachua. Voici tout de suite une cachua péruvienne.

Vous écoutiez une quechua anonyme du Pérou interprétée par l'ensemble Esperion 21 de Jordi Savall. On va rester en Amérique du Sud avec Juan de Araujo, compositeur né en Espagne en 1646. Il est arrivé très jeune au Pérou en compagnie de son père qui était fonctionnaire du vice-roi du Pérou. Il a fini par être expulsé de Lima. Il a fait un séjour au Panama, au Guatemala. Il s'est retrouvé à nouveau au Pérou, avant de partir en Bolivie. Là, il a été maître de chapelle à la cathédrale de Cusco, puis à la cathédrale de La Plata. Aujourd'hui, c'est Sucre, en Bolivie. Et c'est certainement là qu'il a composé ce Salve Regina pour huit voix.

Le Salve Regina de Juan de Araujo était interprété par la Capella Mediterranea et le chœur de chambre de Namur sous la direction de Leonardo García Alarcón. On va rester en Amérique latine, ça sent un petit peu les vacances pour certains, pour certaines peut-être, avec ce Danzón numéro 2, une danse d'Arturo Márquez, compositeur mexicain.

0: On dansait en studio avec ce danson numéro 2, danse cubaine d'Arturo, Arturo Marquez. C'est une danse cubaine parce que le danson, ça vient de Cuba, mais Arturo Marquez est lui bien et bien mexicain. Une œuvre pour orchestre qui est au répertoire de nombreux orchestres d'Amérique latine et notamment celui de l'orchestre symphonique des jeunes du Venezuela, Simon Bolivar, qui jouait ici sous la direction de Gustavo Dudamel. La grande matinée s'est terminée pour aujourd'hui. On aura le plaisir de se retrouver demain. Merci à Anne Herman qui a préparé cette émission, à Vanessa Fantinelle qu'on espère retrouver très vite. Merci aussi à Maxime André qui m'accompagnait en régie et merci à Mathilde Borcard, sans qui cette émission n'aurait pas été possible aujourd'hui. Bonne journée à l'écoute de Musique 3.
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4: Bonjour à toutes et à tous et bienvenue à Bruxelles cet après-midi, le 22 janvier 2025. Le Studio 4 de Flaget accueillait le Quatuor à cordes de Belchea à l'occasion de son 30e anniversaire. Trois œuvres des 18e, 19e et 20e siècles étaient au programme. Le troisième quatuor de l'opus 59 de Beethoven, sous-titré Razumovsky. Le troisième quatuor de Benjamin Britten et le 20e quatuor en ré majeur de Mozart, sous-titré pour sa part Hofmeister. J'y reviens dans un instant, mais je voudrais d'abord vous présenter le quatuor Belchea qui a été fondé à Londres en 1994, entre autres par son premier violon, la musicienne roumaine Corina Belchea. Dès 1999, la formation remporte le prix du concours de Bordeaux et d'Osaka, qui sont deux grandes références dans le milieu du quatuor à cordes. Et au fil des décennies, cette formation s'est forgée une réputation mondiale, non seulement pour l'excellence de ses interprétations du grand répertoire, mais aussi dans le domaine de la musique de création de notre siècle. De même que le répertoire du XXe siècle, on en aura une très belle illustration tout à l'heure avec le troisième quatuor de Benjamin Britten. Je parlais à l'instant d'excellence concernant ce qu'on appelle dans le milieu les Belchea, et franchement le terme n'est ici pas du tout exagéré. Je vous invite par exemple à prêter attention à leur extraordinaire cohésion, à la manière dont leur sonorité fusionne en une seule entité sonore, à leur justesse, tout cela est un pur régal. Le quatuor Belchea est aujourd'hui constitué de Corina Belchea au premier violon, de Su-Yeong Kang au second violon, de Christophe Chorzelski à l'alto et d'Antoine Lederlin au violoncelle. Ces quatre artistes ouvraient leur prestation à Flaget avec le 20e quatuor de Mozart, dit quatuor Hofmeister. Il doit son nom en fait à Franz Anton Hofmeister, qui publie cette œuvre en 1786. Éditeur, Hofmeister était également compositeur. Ami de Mozart, il partageait la franc-maçonnerie. Hofmeister qui ne tarissait pas d'éloges à propos de Mozart, et en particulier vis-à-vis de ce quatuor Hofmeister qui est à suivre. Dans un courrier, un ami, il précise: ce quatuor a été écrit avec cette flamme imaginative et cette justesse qui ont, depuis longtemps, valu à Herr Mozart la réputation d'être l'un des meilleurs compositeurs d'Allemagne. Fin de citation de Franz Anton Hofmeister à propos de ce 20e quatuor en ré majeur que Schell 499 de Mozart, sous-titré Hofmeister, dont nous écoutons tout de suite la version du Quatuor Belchea, et c'est un enregistrement Musique 3.

Mais quelle élégance et puis aussi quel style impeccable. Le style du Quatuor Belchea dans le 20e Quatuor en Ré majeur que Schell 499 de Mozart sous-titré Quatuor Hofmeister. La formation fondée à Londres en 1994 poursuivait son concert à Flaget à Bruxelles avec le 3e Quatuor de Benjamin Britten. En 1973, alors qu'il se remet difficilement d'une opération à cœur ouvert, Britten se plaint d'éprouver beaucoup de difficultés à atteindre les portées supérieures d'un manuscrit pour grand orchestre. Il faut s'imaginer que ce sont des formats papier assez énormes posé sur des tables comme celle d'un architecte. C'est à ce moment-là qu'Hans Keller, ami de Britten, auquel le compositeur avait promis des années auparavant un nouveau quatuor à cordes, lui suggère alors que le moment est peut-être venu de songer à se remettre à la musique de chambre. Britten retient cette suggestion et en octobre 1975, il se lance corps et âme dans son 3e quatuor à cordes opus 94, dont il achève l'ébauche à Venise en novembre 1975. Britten qui mourra l'année suivante en 1976. Voici le 3e quatuor opus 94 de Benjamin Britten dans la version du Quatuor Belchea.

L'écriture absolument magnifique du troisième quatuor de Benjamin Britten, opus 94, composé, c'est important de le rappeler, hein, en 1975, une écriture parfaitement mise en valeur par le quatuor Belchia, qui était en concert à Flaget à Bruxelles en janvier 2025 et qui terminait sa prestation avec le troisième quatuor de l'opus 59 de Beethoven, beaucoup mieux connu des quartettistes et des mélomanes sous le nom de Quatuor Razoumovsky. Il s'agit en fait d'un cycle de trois quatuors dédiés au prince Razoumovsky, qui fut le premier mécène de Beethoven, un cycle composé l'année 1806. Voici donc le troisième quatuor en do majeur de l'opus 59 de Beethoven dans la version du Quatuor Belchia.

Mais comme on comprend ces spectateurs et quelle aisance de la part du quatuor Belchea que nous écoutions dans le troisième quatuor en do majeur de l'opus 59 de Beethoven, dit quatuor Razoumovsky. C'était la dernière page au programme officiel de cette formation fondée à Londres en 1994, mais devant les vivas du public du studio 4 à Flaget à Bruxelles, dont vous venez d'être les témoins, eh bien, le quatuor revenait pour un bis et il avait choisi de rester dans l'univers de Beethoven avec un extrait, cette fois du dernier quatuor de Beethoven, c'est l'opus 135.

0: Des applaudissements généreux pour le Lento assai cantate tranquillo, extrait du 16e quatuor en fa majeur, opus 135 de Beethoven. C'est le bis que le quatuor Belcea offrait au public réuni à Flagey le 22 janvier 2025 à l'occasion du 30e anniversaire de cette formation. Fondée par Corina Belcea, qui était au premier violon, Su Yeong Kang était au second violon, Christophe Chorzelski à l'alto, et enfin Antoine Lederlin au violoncelle. C'était donc la dernière page de ce concert enregistré par Musique 3. Merci beaucoup à nos deux ingénieurs du son, Hélène Bourgois et Manu Wautier.
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0: Le quatuor Belcea ouvrait tout à l'heure sa prestation avec le quatuor Hofmeister de Mozart. Et ça m'a donné envie de clore cette émission avec un extrait de sa 39e symphonie en mi bémol majeur, Köchel 543, dans la version de Franz Brüggen qui dirige son orchestre, l'orchestre du XVIIIe siècle.

0: Les deuxième, troisième et quatrième mouvements de la 39e symphonie en mi bémol majeur que Schell 543 de Mozart, Franz Brüggen était à la tête de l'orchestre du 18e siècle, une formation qu'il a fondée. Voilà, c'est avec ce grand maître hollandais, flûtiste à bec aussi, qui a marqué l'histoire. C'est donc avec Franz Brüggen que prend fin notre émission aujourd'hui. Merci beaucoup à vous de l'avoir suivi. Dans quelques instants, Hélène Michel s'assoira à ce même micro pour le temps suspendu. Quant à moi, j'aurai grand plaisir à vous retrouver, par exemple, demain dès 13h pour une autre aventure au concert. D'ici là, je vous souhaite de passer une agréable suite d'après-midi et j'espère vous retrouver très bientôt. Au revoir.
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6: Et merci d'avoir choisi de nous rejoindre. Excellent après-midi, soyez les bienvenus dans le temps suspendu. Pour ouvrir la marche aujourd'hui, voici un compositeur qui est né à Bruxelles au XVIIIe siècle et qui a beaucoup voyagé à travers toute l'Europe avant de finir sa vie en Italie. Il s'appelait Joseph Marie Clément Dall'Abbacco et il a gagné le respect en tant que violoncelliste virtuose. Il a beaucoup composé d'ailleurs pour son instrument dans un style totalement baroque, à une époque qui avait déjà connu la naissance du classicisme. En témoigne ce très beau caprice qui fait penser à Jean-Sébastien Bach.

Paolo Bonomini interprétait ce Caprice numéro 1, extrait des Capricci pour violoncelle solo de Joseph Marie Clément dalla Bacco, des Caprices écrits dans un style encore profondément baroque, alors même que le classicisme s'imposait déjà en Europe. C'est une très belle version, signée par ce violoncelliste italien qui a été le grand gagnant du concours international Jean-Sébastien Bach de Leipzig, c'était en 2016. Et d'ailleurs, voici Jean-Sébastien Bach avec un autre caprice, son caprice en si bémol majeur sur le départ du frère bien-aimé.

Angela Hewitt au piano interprétait ce caprice en si bémol majeur sur le départ du frère bien-aimé de Jean-Sébastien Bach. On va élargir l'effectif avec Tchaïkovski et son capriccio italien pour orchestre composé à la suite d'un séjour à Rome. Il est né, ce capriccio, de l'émerveillement de Tchaïkovski devant l'atmosphère du carnaval romain, les chants populaires entendus dans les rues, les sonneries militaires aussi qui résonnaient sous les fenêtres de son hôtel. Tchaïkovski y rassemble plusieurs mélodies italiennes authentiques qu'il transforme ici avec son génie orchestral. C'est une œuvre qui s'ouvre sur un appel de trompette solennelle inspiré d'une sonnerie de cavalerie que le compositeur avait entendue chaque matin à Rome. Et puis la musique s'anime avec un défilé de chansons de rue, de sérénades, de danses populaires qui se succèdent dans une véritable fresque sonore et le tout culmine dans une irrésistible tarentelle finale.

L'Orchestre symphonique de Montréal, dirigé par Charles Dutoit, c'était le Capriccio italien de Tchaïkovski. Place au piano, avec Félix Mendelssohn et son Rondo Capriccioso, cette ravissante pièce écrite dans l'esprit de légèreté féerique si caractéristique de Mendelssohn. C'est un caprice qui déploie un flot ininterrompu de notes rapides, d'arpèges étincelants, de traits aériens qui semblent parfois d'ailleurs évoquer un peu l'univers du songe d'une nuit d'été. Et derrière cette apparente facilité se cache aussi une redoutable maîtrise du piano. Tout doit rester léger, transparent et chantant malgré la virtuosité.

Presto Leggero, c'était le Rondo Capriccioso de Felix Mendelssohn, interprété par Jan Lisicki. Et voici le Capriccio bohémien. C'est une œuvre de jeunesse de Rachmaninov qu'il a composée alors qu'il n'avait qu'une vingtaine d'années. Et l'idée de cette œuvre est clairement revendiquée par Rachmaninov qui souhaitait écrire un caprice fondé sur des thèmes tziganes. Il a puisé donc dans cet univers musical qui fascinait tellement les compositeurs russes en mêlant des mélodies mélancoliques, des élans de passion et des danses flamboyantes.

C'était le Capriccio bohémien de Serge Rachmaninov, une œuvre où l'on entend déjà la voix du futur maître du romantisme russe. Nous écoutions le Philharmonia dirigé par Neeme Järvi. Et après Rachmaninov, voici Moussorgski et une pièce peu connue de sa main, intitulée « Près de la côte méridionale de la Crimée ». C'est un capriccio pour piano, inspiré par un voyage du compositeur dans cette région, baignée de soleil, alors très prisée de l'aristocratie russe, une miniature pleine de liberté, de poésie, assez loin des grandes fresques des tableaux d'une exposition.

0: près de la côte méridionale de la Crimée. C'est un capriccio signé Modeste Moussorgski, interprété ici par Leif Ove Hansnes.
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Une île baroque, le célèbre air d'Henry Purcell, Fairest Isle, écrit pour le semi-opéra King Arthur, qui ne raconte pas l'histoire de Camelot, mais celle des batailles entre les Britanniques et les Saxons, avec une référence à la plus belle des îles, qui fait référence à Britannia, la personnification féminine de l'île britannique. Nous écoutions les musiciens de Saint-Julien, que dirigeait François Lazarevitch. On va changer d'atmosphère et on retrouve Rachmaninov avec une autre île, l'île des morts, son envoûtant poème symphonique, inspiré par le célèbre tableau du peintre suisse Arnold Böcklin, cette superbe partition qui évoque le battement des rames de la barque de Charon qui faisait traverser le Styx aux âmes des morts. Charon qui, en guise de paiement, prenait la pièce de monnaie placée dans la bouche des défunts.

L'Orchestre philharmonique de Saint-Pétersbourg que dirigeait Maris Jansons dans ce superbe poème symphonique « L'île des morts » de Serge Rachmaninoff. Encore une île, mais beaucoup plus ensoleillée cette fois. Voici Claude Debussy et son « Île joyeuse ». Cette éblouissante pièce pour piano, intimement associée à sa passion amoureuse pour la cantatrice Emma Bardach, Debussy s'inspire dans cette page des mouvements de l'eau et des miroitements de la lumière.

Nelson Gurner dans L'île joyeuse de Claude Debussy. Et voici maintenant une île imaginée dans les années 1980. Elle est de la plume d'un compositeur estonien, Erkis Venture. Île déserte, c'est une œuvre pour orchestre à cordes qui appartient à une période où Ture cherchait à créer une musique très liée aux forces de la nature, aux paysages de son pays natal, l'Estonie, territoire de forêts, de côtes, d'îles, de la mer Baltique. Et le compositeur a expliqué d'ailleurs que la pièce s'inspire d'une petite île oubliée, une image devenue une sorte de métaphore musicale de l'isolement, du silence et de la mémoire.

L'île déserte, une œuvre pour orchestre à cordes d'Erkis Venture, une île déserte mais pas une île silencieuse. Sous l'apparente immobilité du paysage, Erkis Venture fait surgir ici dans cette pièce peu à peu des courants, des vibrations, une vie secrète aussi. Une partition qui date de 1989 et que nous écoutions par le Royal Stockholm Philharmonic Orchestra dirigé par Paavo Järvi. On passe à une nouveauté discographique proposée par le pianiste Adam Laloum. C'est un disque qui semble presque évident dans le parcours du pianiste français qui, après plusieurs explorations de l'univers romantique allemand, revient à Robert Schumann, compositeur avec lequel il entretient une affinité profonde. Et cet album réunit deux cycles majeurs pour piano seul, les huit novelettes de 1838 et les huit Kreisler-Jana, composées la même année. Et je vous propose de découvrir les deux première de ces huit novelettes, ces pages pleines de fantaisie, de récits, huit pièces indépendantes, mais reliées par une même atmosphère narrative.

C'était les deux premières des huit novelettes pour piano opus 21 de Robert Schumann, interprétées par Adam Laloum. Une nouveauté qui propose également les Kreisler Rihanna, opus 16 de Schumann, l'un des sommets absolus du piano romantique. Ces pièces écrites dans une période d'intense passion pour Clara Wieck, future épouse du compositeur. Et le pianiste français nous présente donc ici un album d'équilibre entre la passion et la retenue. Un Schumann tout en contraste qui est à découvrir sous le label Harmonia Mundi. On passe du monde intérieur plutôt tourmenté de Schumann à la sagesse mélancolique de Brahms avec, pour conclure, l'un des mouvements les plus célèbres de toute son œuvre symphonique. On se quitte avec ce troisième mouvement, Poco Allegretto, de la troisième symphonie. Merci de nous avoir suivis. Belle fin de journée à tous.

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3: Les terres brûlent en Gironde et l'impatience monte parmi les personnes évacuées. Elles sont plus de 600 à attendre dans le hall des expositions à Bordeaux. Les animaux sauvages sont aussi victimes de ces incendies. Les grands savent s'enfuir, les plus petits sont plus faibles et ils le resteront longtemps. Une vague de vols et d'agressions le week-end dernier à Bruxelles. L'un des joueurs de l'Union Saint-Gilloise fait partie des victimes. Zinedine Zidane devient sélectionneur de l'équipe de France. Et pour dire oui aux Bleus, il a dit non aux autres. Bonjour, la Gironde et les Landes dans le sud-ouest de la France vont connaître un fort pic de chaleur dès demain et cette chaleur fait craindre une aggravation des incendies. De nouvelles évacuations d'ailleurs étaient décidées ce matin, cette fois à Lacanau, le long de l'Atlantique. Les campings sont désormais déserts, les touristes ont reçu l'ordre d'évacuer préventivement de partir de tous les hébergements collectifs. Depuis 6 jours, plus de 200 000 personnes ont été évacuées dans cette région. Certains n'ont pas eu d'autres choix, ils vivent désormais dans des dortoirs géants, comme à Bordeaux, dans le hall des expositions. Il accueille 661 personnes. Myriam Ball, vous êtes notre envoyée spéciale à Bordeaux. Vous êtes à côté de ces personnes et on le sent, il y a de la fatigue dans l'air.
4: Oui, imaginez, la plupart des personnes ici autour de moi ont dormi 3 ou 4 nuits dans ce gigantesque dortoir où je me trouve. Il y a des bébés, des chiens, des ronfleurs. Alors oui, il y a de la fatigue. Étrangement, beaucoup d'évacués relativisent cet inconfort. Ils relèvent l'accueil très solidaire qu'ils ont reçu. Et c'est vrai que ici autour, on voit, il y a des repas. Il y a un coin ostéo pour les maux de dos du lit de camp. Devant moi, il y a un coin vétérinaire pour les animaux, il y a un atelier gospel en cours et puis un coin jeu et sport pour les enfants. Ça a même fait dire tout à l'heure à une petite fille que c'est en fait mieux qu'en colonie de vacances. Voilà. Bon, c'est pas l'optimisme, la positivité de tout le monde, mais certains disent en tout cas apprécier, sentir toute cette solidarité autour d'eux. Il y a en fait 2000 logements disponibles ici sur Bordeaux, mais beaucoup ont peur en fait de quitter ceci pour à nouveau, une nouvelle fois, de l'inconnu. Ce qui pèse le plus ici, on l'entend, c'est surtout de ne pas savoir combien de temps tout ça va encore durer, combien de nuits de mauvais sommeil avant de pouvoir enfin rentrer chez soi.
3: Une longue attente. Merci Myriam Ball en direct de Bordeaux. Vous venez de l'entendre, ces familles ont fui, emportant quelques affaires, parfois aussi les animaux de compagnie. Mais qu'en est-il des animaux sauvages, petits et grands, qui peuplent ces forêts en flammes? Et que deviennent-ils ensuite? Isabelle Huysen va nous en dire plus.
5: Des chevaux qui s'enfuient dans les rues de Biscarrosse, des chevreuils qui essaient d'échapper aux flammes. Les animaux sont aussi victimes des incendies. Pour la ministre française de la Transition écologique, Monique Barbu, la faune va payer un lourd tribut.
6: Cela va être des chiffres catastrophiques d'ici la fin de l'été, aussi bien sur la faune sauvage, mais aussi dans les milieux aquatiques.
5: Tous les animaux ne sont pas égaux devant un incendie, comme l'explique la porte-parole du WWF, Catherine Renard.
7: Il y a d'une part les grands mammifères ou les oiseaux qui peuvent éventuellement fuir les flammes. Mais par contre, les espèces qui sont moins mobiles, comme les reptiles, les amphibiens, les insectes, etc., les jeunes animaux dans les nids, par exemple, dans les terriers, sont beaucoup plus vulnérables.
5: Et même ceux qui arrivent à s'enfuir ne sont pas pour autant sortis d'affaires.
7: Ils peuvent de temps en temps revenir dans un paysage où il n'y a plus d'abri, plus de nourriture, plus de sites de reproduction. Et donc, en fait, même pour eux, survivre au feu, ça ne veut pas dire survivre à long terme.
5: Une étude récente a montré que 10 000 espèces déjà menacées de disparition le sont encore davantage à cause de la multiplication des incendies.
3: Le récit d'Isabelle Huysen avec Amaury Boucher. Les avions canadairs survolant les flammes, ce sera l'une des images marquantes de cet été 2026. Mais ces avions canadairs sont vieillots et pas assez nombreux. Pourtant, des ingénieurs belges ont conçu il y a quelques années un nouveau type d'avion pour combattre le feu. Sous nom, le Seagull, l'aigle des mers. Il aurait pu devenir le Canadair belgo-européen, mais le projet n'a pas décollé. L'un des concepteurs et directeurs techniques du Seagull, Jean-François Gailly, nous explique pourquoi.
8: À un moment donné, l'Europe était face à un choix, soit relancer le Canadair, soit démarrer un programme européen. Elle a fait le choix de relancer le Canadair, un avion d'ancienne génération, je dirais, des années 70, avec ses capacités réduites. C'est effectivement un choix qu'on peut regretter parce qu'il y a aujourd'hui les capacités de pouvoir réaliser des avions deux fois plus puissants au niveau motorisation, pour être beaucoup plus efficace dans les attaques de feu. Le Seagull pourra porter deux fois plus d'eau par rapport au Canadair actuel et donc aura une efficacité plus grande dans l'attaque des feux. Les changements climatiques nous donneront sans doute un jour raison.
3: Constatation micro d'Éric Bever. Face aux incendies, l'Espagne annonce entrevoir le bout du tunnel. Les habitants de 13 communes autour et au nord de Madrid peuvent rentrer chez eux. L'ordre d'évacuation est levé. 63 000 personnes avaient dû fuir les habitations et dès cette annonce des autorités, une file de voitures s'est formée. On apprend aussi qu'un champ a brûlé en début d'après-midi à Florène, en province de Namur. Un incendie maîtrisé. La cause de cet incendie n'est pour l'instant pas connue. Voilà pour ce chapitre lié au feu. Vous pouvez suivre l'évolution de la situation sur le site RTBF Actu et sur nos réseaux sociaux. En France, la découverte glaçante, celle d'ossements de 5 nourrissons dans une habitation à Orange. Hier, une femme de 32 ans a accouché sans savoir qu'elle était enceinte. Son conjoint resté au domicile a été troublé et il a découvert des restes d'enfants dans des cartons. L'homme a été laissé en liberté. Le couple a 2 autres enfants. Plusieurs agressions accompagnées de vols ont été signalées ce dimanche à Bruxelles, avec à chaque fois un scénario qui se ressemble. La victime est attaquée au moment où elle se dirige vers son véhicule. L'une des victimes est Mohamed Fuseini, attaquant du club de football de l'Union Saint-Gilloise. Le parquet annonce l'arrestation d'un suspect, Laurent Vandenberg.
9: Oui, l'enquête policière a permis l'identification et l'interpellation d'un suspect pour ce vol extrêmement violent. La scène a été filmée, circule sur les réseaux sociaux. On y voit 5 hommes cagoulés approchant d'une voiture stationnée. À l'intérieur se trouve Mohamed Fuseini, le joueur de football. Il est extrait de force du véhicule, maintenu par 2 hommes, dépouillé de ses effets personnels par un autre, une montre de luxe notamment. Les faits se sont déroulés en rue, en pleine journée. Entre-temps, le domicile du suspect arrêté a été perquisitionné. Des objets signalés comme volés ont été retrouvés. Le suspect a été placé sous mandat d'arrêt, inculpé du chef de vol avec violence commis en bande. L'enquête continue. Des faits extrêmement violents qui ne semblent toutefois pas en recrudescence. Selon les statistiques de la police fédérale, le nombre de faits de violence sans armes ou de vols à la tire sont stables, voire en légère baisse ces dernières années.
3: Et l'Union Saint-Gilloise qualifie cette agression de marquante. Elle note aussi que le joueur a bien été pris en charge par la police. Et sur le plan physique, il souffre de blessures mais limitées et il a pu reprendre l'entraînement. Une légende qui prend la tête de l'équipe de France de football. Zinedine Zidane est nommé sélectionneur des Bleus. Il succède à son ancien coéquipier Didier Deschamps. À 54 ans, Zizou accède à ce poste dont il rêvait depuis plusieurs années.
10: J'ai eu des propositions pendant ces 4-5 ans où j'ai arrêté pour reprendre un club et je les ai toutes refusées pour l'équipe de France. Parce que l'équipe de France, pour moi, c'est la seule chose que je voulais faire, c'est entraîner cette équipe de France. Je l'ai connue gamin. J'ai commencé minime jusqu'à arriver à la sélection A. Et je vais tout donner pour que cette équipe continue à gagner.
3: Zinedine Zidane, c'est un chouchou du public. Il a déjà écrit les plus belles pages de l'histoire du football en France. Et avant d'entendre Charlie de Wessage, en voici la preuve.
11: Zinedine Zidane est plus qu'une star, c'est l'icône de toute la France. Joueur d'exception, il a remporté une Ligue des Champions avec le Real Madrid, mais c'est principalement avec le maillot de l'équipe de France qu'il s'est fait connaître dans le monde entier. Zizou inscrit 2 des 3 buts contre le Brésil en finale de la Coupe du Monde 1998 et offre la première étoile aux Bleus. 2 ans plus tard, il devient champion d'Europe avec la France. Il quittera malheureusement son équipe nationale sur une note bien terne. Zinedine Zidane est exclu de la finale de la Coupe du Monde 2006 après avoir donné un coup de tête à Materazzi. Il se reconvertit en entraîneur et ne connaîtra que le Real Madrid. Il remporte 3 nouvelles Ligues des Champions. Il quittera le club espagnol en 2021 et refuse plusieurs propositions car seule l'équipe de France l'intéresse. Après 5 ans d'attente, Zidane est nommé à la tête des Bleus. Un nouveau challenge pour ce génie du foot.
3: Bienvenue chez toi, voilà le message d'accueil adressé par Kylian Mbappé, le capitaine et meilleur buteur de l'histoire des Bleus. Et notez aussi qu'en Italie, Roberto Mancini fait son retour. Il est nommé sélectionneur de l'équipe italienne, lui qui avait mené son pays à la victoire lors de la finale de l'Euro en 2021. C'est la fin de ce journal, bel après-midi.
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13: Bonjour, merci de nous rejoindre en fin de journée en toute liberté avec, je nous le souhaite à tous, cette sensation que le monde s'élargit et qu'on y glisse sans entrave. En 1967, Nina Simone chantait cette joie-là, cette joie de vivre, d'exister librement. I wish I knew how it would feel to be free. C'est devenu l'une des chansons emblématiques du mouvement des droits civiques aux États-Unis contre la ségrégation raciale et la mélodie a été réutilisée, réarrangée, tout en légèreté par la violoncelliste Sonia Vidor-Atherton.

0: I wish I knew how it would feel to be free. La violoncelliste Sonia Widerhatterton et ses partenaires Laurent Craif et Bruno Fontaine sur leur merveilleux album Little Girl Blue en hommage à Nina Simone. Nina Simone, la voici, libre comme l'eau, libre et heureuse comme l'oiseau dans le ciel. C'était un succès planétaire en 1965.
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enchaîner au Feeling Good de Nina Simone, une joyeuse petite promenade aux couleurs de l'automne, Song d'automne, un morceau de Django Reinhardt. Il était interprété par les guitaristes Adrien Moignard et Gonzalo Bergara.

Barbiturico. Tout est dans le titre. Barbiturique. C'est une splendide biture, donc, si pas plus encore. Un splendide délire lié à l'absorption de substances plus ou moins avouables. Délire de pianiste, en tout cas. Un morceau que Stefano Bolani a composé il y a déjà assez longtemps. Dans ses jeunes années, elle est présente sur l'un de ses premiers disques. Voici un autre moment d'ivresse qui permet encore de danser droit sur ses deux jambes. La Bien Paga. Pepo Valdés et Diego El Cigala.

0: La Bien Pagas, c'est une vieille chanson espagnole d'Antonio Molina dans une reprise totalement cubaine du trio formé par Pepo Faldes avec le chanteur de flamenco Diego El Cigala.
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0: Bonsoir et bienvenue. Si vous nous rejoignez en cours de route, course-poursuite, en décapotable, l'image ne vieillit jamais. Comme l'agent 007 d'ailleurs, dont la renaissance éternelle semble programmée jusqu'à la fin des temps. En revanche, les cuivres ont ici toute la rondeur et la patine de l'année 1966. C'est l'orchestre de Count Basie.

La voix espiègle de la Texane Hayley Tuck. Hayley Tuck, une demoiselle qui arbore une coiffure à la Louise Brooks, la garde-robe de Josephine Baker et cette signature vocale et musicale tout aussi rétro à travers toutes ses reprises, par exemple Alcohol, une chanson de 1971 empruntée à Ray Davis. Petit intermède cinématographique, et il y en aura d'autres encore d'ici 20 heures. Celui-ci porte la signature du regretté Frédéric de Vrez, le compositeur belge décédé en septembre 2020.

Un extrait de Movie Tracks Suite, une petite suite de thèmes composés par Frédéric De Vrez pour le cinéma et joués par l'ensemble Soledad. On va remonter 100 ans en arrière à présent, au carrefour de plusieurs talents, des artistes qui sont devenus tout à fait emblématiques, Picasso pour le décor, Jean Cocteau pour le texte, se réunissant autour de la musique d'Éric Satie. Satie qui, de son ballet Parade, a attiré ces quelques notes qui en résument tout l'esprit.

Cozy You and Other Nice Songs. C'est aussi simple et délicieux qu'un toast avec des œufs pour commencer la journée. Et vous remarquerez que le soir, ça marche tout aussi bien pour apporter de la bonne humeur. Ce jeune homme, un petit peu old style, qui s'inspire de Nat King Cole ou de Sammy Davis Jr., eh bien, c'est le guitariste et chanteur Aaron Stornajullo, qui se produit sous le nom de Aaron, tout simplement, et qui vient de produire son premier album à l'âge de 22 ans. Voici du jazz beaucoup plus européen, bien plus contemporain, dans le sens où il ne cherche pas à imiter le passé, comme dans l'exemple précédent. Ici, le violoniste polonais Adam Baldisch utilise quelquefois quelques traits des réminiscences de folklore pour poser les lignes de ses improvisations.

Jean-Sébastien Bach, l'immortel Jean-Sébastien Bach, d'abord revisité par le trio du contrebassiste allemand Dieter Hilge. L'air très fameux de l'ouverture, BWV 1068, précédant l'allemande de la partita BWV 828, cette allemande qui était jouée ici par Benjamin Grosvenor.

Une chanson de Barbara, et celle-ci est l'une des plus souvent reprises. Parmi toutes les chansons de Barbara, cette interprétation possède beaucoup de qualités, la simplicité, l'absence d'artifice de cette artiste tunisienne d'Orsaf Hamdani, et aussi un mariage instrumental inhabituel entre le violon oriental et l'accordéon qui produisent ensemble un paysage encore plus lointain, encore plus nostalgique. L'accordéoniste Didier Laloy est lui aussi un expert du paysage sonore, une rêverie raffinée, ici très contemporaine, qu'il partage avec la violoncelliste.

Belém. Belém, c'était le titre d'un beau projet composé par Didier Laloy et Cathy Adam. Des compositions faites à la fois d'envol et de vagues à l'âme. Alors, quitte à nous envoler, je vous propose de prendre beaucoup d'élan, cette fois, de traverser l'océan et de pédaler en plein ciel, au soleil couchant, en compagnie d'un gentil petit extraterrestre prénommé E.T. Musique de John Williams.

un délicieux standard de Good Life, composé par Sacha Distel, qui possède la saveur des années 60, où la personnalité ou l'assurance pianistique et vocale de Shirley Horn est soudain propulsée au devant du grand public grâce à Quincy Jones. Quincy Jones qui produit, qui arrange et dirige cet album au titre très simple, Shirley Horn with Horn. Voici du cuivre, encore beaucoup plus actuel. Même si le saxophoniste n'est plus tout jeune, le Britannique John Surman a fêté ses 75 ans, mais son inspiration est intacte, elle ne tarit pas. Son dernier album, Invisible Treat, s'est paru en 2018.

Au premier regard, at first sight, ce premier regard, c'est aussi la première plage de l'album Invisible Treats de John Surman, le saxophoniste John Surman, entouré de Rob Rewing, vibraphone et marimba, et de Nelson Ayres au piano. Le saxophone, le revoici dans une écrasante majorité, cette fois une majorité à 4/5. Le quintet Alliage est formé d'un quatuor de saxophone et d'un clavecin. Leurs arrangements sont quelquefois très réussis, par exemple Ces oiseaux de Henri Purcell.

Après les oiseaux de Purcell, passage de The Fairy Queen, joué par l'Alliage Quintet. Il y avait à l'instant le rappel des oiseaux de Jean-Philippe Rameau, interprété par le pianiste Alexandre Tarot.

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Dans l'ordre, ces dernières minutes, après le piano et la voix de Rosemary Stanley sur une reprise d'Alain Bachung, il y avait l'aube. Aube, contemplation matinale composée par le duo Quentin Dujardin à la guitare, Mathieu Salio au violoncelle. Et c'est le moment de recharger nos batteries. Pour ça, rien de tel que le soleil de Veracruz. C'est une invitation sur la plage paradisiaque de Natalia Lafourcade.

un fantastique saxophoniste sur un thème du brésilien Jaime da Silva, Opato. Opato, paru en 1963, l'album s'intitule Desafinado, Coleman Hawkins plays Bossa Nova and Jazz Samba.

une chanson qui avait le goût du passé, le goût des années 30 à New York. Alors le lieu n'a pas changé, mais en revanche le duo que nous venons d'écouter est bien plus actuel. Rachel et Bill Ray sont deux artistes établis à Brooklyn et leur plaisir principal sur leurs deux albums produits à ce jour est de reproduire la saveur, l'ambiance, l'esprit des chansons new-yorkaises d'avant-guerre. De Brooklyn à Broadway, il suffit de franchir un pont. Et dans l'immense chansonnier des frères Gershwin, voici quelques notes nées dans les années 30 encore, en 1937, un standard adopté aussi par de nombreux instrumentistes. Voici Archie Shepp et Mel Waldron sur Nice Work If You Can Get It.

Nice work if you can get it, un standard de Gershwin, dans la version du saxophoniste Archie Shepp, en duo avec Mel Waldrum en 2022. Au rayon folk américain du début des années 70, à présent, voici l'histoire complètement unique d'un album étrange. Une jeune chanteuse, Linda Perhax, elle est dentiste de formation, elle possède une voix d'ange, et un jour, elle se passionne pour ces formes géométriques, ces lumières qui dansent devant nos yeux. Par exemple, après avoir croisé les phares d'une voiture dans la nuit, Linda Perhax compose un album très expérimental avec des effets de polyphonie vocale, d'écho, de distorsion sonore. À sa sortie, ce disque est un échec commercial total. La jeune femme retourne alors à sa carrière de dentiste, ignorant que durant 30 ans, son disque allait devenir une référence absolue du folk psychédélique et qu'il s'arrachait à prix d'or chez les collectionneurs. Il a été pleinement redécouvert et réédité au début des années 2000.

0: Polska from Dorothea, une danse de bal traditionnelle scandinave à travers le prisme contemporain du très talentueux Danish String Quartet. C'était la dernière étape de notre Dolce Vita. Dans un instant sur Musique 3, la soirée commence avec les notes de l'histoire, Lully et Versailles, la musique au service du Roi Soleil, un récit de Jean-Louis Lahaye. Excellente soirée, à demain.
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9: Vaux-le-Vicomte, près de la séculaire cité de Melun, par un soir d'été où les températures grimpent en flèche. L'artiste Charles Lebrun, premier peintre du tout jeune roi Louis XIV, presse le pas. Le quadragénaire transpire à grosses gouttes sous sa perruque imposante. Il faut dire qu'il a la pression. Voilà 3 ans qu'il travaille d'arrache-pied sur la soirée qui s'apprête à démarrer. Nicolas Fouquet, le très riche et puissant surintendant du royaume, ministre omniprésent du roi, a voulu marquer le coup. Pour célébrer l'avènement du souverain et inaugurer son château flambant neuf, il a préparé une soirée grandiose. C'est bien simple. Le tout Paris ne parle plus que de ça depuis des mois. Charles Lebrun a la charge du feu d'artifice qui doit ponctuer la soirée. Et plus encore, il s'est trouvé des talents de décorateur. Le théâtre du domaine, embelli pour l'occasion, est l'une des curiosités parmi les plus attendues de l'incroyable fête à venir. En traversant les immenses jardins drapés de 1000 couleurs et fontaines, le peintre croise un duo pour le moins interpellant. D'un côté, Molière, le plus grand comédien de son temps. De l'autre, Jean-Baptiste Lully, un jeune homme de 28 ans, qui ce soir, par sa musique, va participer à marquer l'histoire. Le Roi Soleil n'est pas encore là. Dans les méandres du château, Nicolas Fouquet est en train de peaufiner les derniers détails. Il ignore encore, mais sa fête, certainement la plus grandiose jamais organisée dans le royaume de France, va lui coûter très cher. Et non, je ne veux pas parler ici de conséquences sur son portefeuille, non. Ici, nous entrons par une porte dérobée, celle des loges, des salles de répétition, là où résonne encore le dernier accord d'un concerto ou d'un opéra. Le but de notre voyage, prendre la musique comme point de départ et laisser les notes nous conduire là où l'histoire, la grande, bascule. 17 août 1661. Aujourd'hui, dans les notes de l'histoire, histoire et musique entrent en résonance. Charles Lebrun voit le temps qui défile. Les premiers invités sont déjà là. Nicolas Fouquet est un homme particulier au sein de ce royaume qui sort tout juste du traumatisme de la Fronde. Surpuissant, richissime, il est aussi un mécène artistique accompli qui a fait du château de Vaux-le-Vicomte un écrin à nul autre pareil. Proche de Mazarin, Fouquet s'est hissé jusqu'au plus haut sommet de l'État après la mort d'un certain Richelieu. Pendant les événements de la Fronde, le fervent catholique s'est opposé au mouvement. En prenant d'emblée le parti de la reine et du futur roi, Fouquet a eu le nez fin. Depuis, on le couvre de cadeaux et de privilèges. Cette fête, il la prépare depuis des années. Rien n'est trop beau pour impressionner la cour et montrer à Louis XIV qu'on veut lui faire honneur. C'est parce que Fouquet est un carriériste aux dents longues. Les charges publiques qu'il occupe ne lui suffisent plus. Il veut devenir le plus proche collaborateur du roi et rapidement, si possible. Lebrun, en saluant un groupe de dames de la cour qui déambule, s'arrête un instant pour contempler l'une des façades du château de Vaux-le-Vicomte. La bâtisse démontre à elle seule toute l'ambition de son propriétaire. Le chantier a été colossal. Il a fallu 9 ans de travaux pour faire rayonner un parc de, tenez-vous bien, 500 hectares. Pour alimenter les bassins, il a fallu installer près de 20 kilomètres de tuyaux. Le château en lui-même, qui contient 100 de pièces, est immense. On parle de 2500 mètres carrés. Fouquet n'a pas lésiné sur les moyens pour faire étalage de sa réussite et de sa richesse. Le nôtre, le Vaux, Vatel, Charles Brun n'est qu'une star de son domaine parmi bien d'autres. Oh, c'est bien simple. Le surintendant des finances a fait le choix de s'entourer des meilleurs artistes et artisans français pour mener à bien son projet. Cette fois, la plupart des invités semblent être arrivés. Les jardins sont pleins. Canaux, parterres, cascades et puissantes végétations donnent un aspect féerique au lieu. Drapés de leurs plus belles toilettes, les courtisans agrémentent l'espace d'une bonne humeur et d'une légèreté admirable. Au milieu de cette effervescence, Lully comprend que son heure est venue. Dans le cadre de sa première collaboration avec Molière, la jeune star de la musique s'est lancée dans la composition d'une pièce venant s'intégrer dans un opéra-ballet fabuleux. Il va la faire jouer ici, dans les jardins de Vaux-le-Vicomte. Son nom ? Les Fâcheux.

Le roi ! Comme un coup de tonnerre, la clameur du valet se répand dans le vestibule principal du château. Louis XIV paraît droit et fier face à son ministre. L'accueil est chaleureux et on invite le souverain à passer à table. Lebrun, qui fait partie de la réception officielle, observe le roi. Très vite, sa joie première semble se dissiper derrière le voile d'un sentiment nettement moins positif. Il faut dire que là encore, Fouquet n'a pas hésité à mettre les petits plats dans les grands. Le festin est gigantesque, digne de Gargantua. Bisque, perdreau, ortolan, caille, faisan, le tout avec du vin foison. Lorsqu'une table se vide, elle est remplie de nouveau, sans interruption. Gros mangeur, Louis XIV est stupéfait par cette abondance à peine croyable. Et ce n'est là que le début. Bientôt, Lebrun est convié avec tous les autres à se rendre dans les jardins. Il tombe sur Molière, qui donne son opéra-ballet en compagnie de Lully. Soudain, un des rochers du parc se fend en deux et laisse apparaître une déesse. Elle ordonne que la nature s'anime pour divertir le roi. C'est alors que la magie prend un tour nouveau. Les statues de la clairière, les arbres, les bosquets, tous s'animent et se mettent à danser ou à chanter. La nuit tombe et le château, éclairé de 1000 lanternes, semble avoir pris feu. Cette soirée merveilleuse se poursuit sous les meilleurs auspices. Charles Lebrun, lui, stresse pour son feu d'artifice. La conception, longue et fastidieuse, déborde d'ingéniosité. Bientôt, d'un signe de tête, il indique aux exécutants que l'heure est venue. Vaux-le-Vicomte est bordé par un canal. Soudain, de la zone d'eau jaillit une baleine énorme. De son cœur, le feu d'artifice de Lebrun est tiré. Il est de 1000 couleurs, de 1000 nuances. La réussite est totale. Dans les jardins, des murs d'eau se dressent et un plafond de feu s'étend au-dessus de la tête du roi et de la cour. De son emplacement, Lully peut voir tout ce qu'il se passe. Comme tout le monde, il est subjugué. Il n'y en a qu'un, en réalité, qui fait grise mine. C'est Louis XIV. Alors que Fouquet lui a préparé des appartements regorgeant de nouvelles richesses, le souverain refuse. Il quitte Vaux-le-Vicomte dans la nuit, accompagné de sa mère. Alors, jaloux le roi Soleil ? Déjà, la légende dépasse l'histoire. En réalité, l'affaire est plus complexe qu'il n'y paraît. Depuis la mort de Mazarin, un subordonné de Fouquet, un certain Jean-Baptiste Colbert, rêve lui aussi de devenir le plus proche collaborateur royal. Il va faire des pieds et des mains pour évincer le surintendant des finances. Et à force de diffamation, d'espionnage et de production de faux documents, Colbert va gagner. Deux semaines après la fête grandiose donnée en l'honneur de Louis XIV, Nicolas Fouquet est arrêté et jeté en prison. Dans le royaume, c'est le choc. En réalité, le roi Soleil veut diriger seul. Il ne veut pas revivre la fronde et souhaite se prémunir par tous les moyens d'une révolte menée par une partie des nobles. Mais il faut bien l'avouer, la beauté de Vaux-le-Vicomte, la puissance des festivités et la démonstration de pouvoir associée à cette grandiloquence font germer dans l'auguste esprit une idée folle. Celle de faire bâtir, hors de Paris, qui fut le théâtre de la Fronde, un palais aussi extraordinaire qu'unique. Il devra devenir une prison dorée, mais aussi et surtout le lieu d'incarnation de son pouvoir, grandiose, absolu. 8 mai 1664. À Versailles, un chantier titanesque a débuté. Depuis de longs mois, l'architecte Levaux gère les différentes étapes d'un projet qui s'annonce unique au monde. Mais le temps file. Et le roi veut impressionner son monde. Dans les jardins et les extérieurs qui n'ont pas encore atteint leur plein potentiel, le souverain a voulu marquer le coup. Depuis hier, les plaisirs de l'île enchantée, une fête grandiose, illuminent tout le domaine. Et mieux, elle est prévue pour durer une semaine complète. Feux d'artifice, jeux d'eau, spectacles en tout genre. La première grande représentation versaillaise enchante les quelques 600 chanceux conviés. Parmi ses invités de marque,
il y en a une dont tout le monde parle, Louise de Lavallière. La magnifique jeune femme de 19 ans est la maîtresse officielle du roi. Et bien que la fête soit officiellement dédiée à la femme du souverain et à sa mère, Anne d'Autriche, personne n'est dupe. En réalité, le roi Soleil offre à Louise de Lavallière Versailles comme signe de son amour. Architecte sonore de la grandiloquence, Lully n'est pas loin. La jeune femme le remarque sur le côté. Le musicien semble rongé par le stress. Rien d'étonnant. Ce soir, Molière et lui donnent la première de La Princesse des Lides. Une comédie galante mêlée de musique en cinq actes. Un des grands moments des festivités qui doit faire mouche. Louise de Lavallière, quelque peu étourdie par cette foule qui chuchote à son passage, s'éloigne un temps du cœur de la réception. Elle déambule dans les jardins de Le Nôtre, pas encore terminé. Et puis, en remontant une des allées latérales, elle tombe sur le palais, en pleine édification. Quel travail colossal, pense-t-elle en voyant la bâtisse gorgée des lumières des lanternes installées aux fenêtres. Versailles est déjà si impressionnant qu'il semble étouffant. De son côté, le roi Soleil contemple son chef-d'œuvre. Les plaisirs de l'île enchantée est sa première démonstration de force. Devant le spectacle grandiose offert par Molière et Lully, Louis XIV est aux anges. Son plan se passe comme prévu. De toute façon, rien ne sera trop beau pour Versailles. Le souverain compte bien ouvrir en grand les cordons de la bourse pour mener à bien sa grande aventure. Alors que résonnent les notes de Lully dans le dernier acte de La Princesse des Lides, une lueur évocatrice enflamme le regard du roi Soleil. Versailles doit devenir la vitrine du royaume et traverser les âges.

Au moment de la disgrâce de Nicolas Fouquet en 1661, il faut comprendre que le surintendant est certainement le détenteur du plus beau château du royaume. Un véritable camouflet pour le roi Soleil et la couronne. Il faut à Louis XIV une résidence à la hauteur de son pouvoir. Traumatisé par la puissance de la Fronde, conscient que Paris peut échapper à son contrôle, le souverain veut s'en éloigner. Il choisit un modeste pavillon de chasse de son père, situé à Versailles, au nord de la capitale, et à mi-chemin vers Saint-Germain. Au sein de cette bourgade tranquille vivent un peu moins de 1000 habitants. Il faut dire que le coin n'est pas vraiment propice à l'édification d'un palais. Le terrain est marécageux, mais non abondant en eau, sans parler du dénivelé très important, puisque le pavillon se trouve au sommet d'une butte étroite. Dès lors, Versailles devient un défi énorme pour les équipes mandatées. Elles font face à de nombreux questionnements. Les pentes doivent être nivelées. Ensuite, il faut les aménager. Enfin, et ce n'est pas rien, le terrain doit être drainé. Sacré programme. Au début du chantier se pose également la question du devenir du relais de chasse de Louis XIII. Un vieux bâtiment prêt à s'effondrer. Levaux, l'architecte en chef, souhaite repartir de zéro et le raser. Mais, comme d'habitude, Louis XIV est le seul décisionnaire. Le roi refuse qu'il soit abattu. Mieux, il demande que Colbert chiffre un projet global qui permettra sa sauvegarde. Le professionnel de la pierre devra donc composer avec une rénovation du relais d'origine. Levaux se met au travail et propose qu'une immense structure en pierre blanche encadre l'existante, faite de briques. Le nouveau bâtiment doit permettre l'installation des appartements du roi et de sa famille. L'architecte propose également une terrasse à l'italienne pour couper le corps central en deux. L'inspiration Renaissance est clairement affichée et le souverain est totalement conquis. Le village de Trianon est purement et simplement rasé. Dans les premières constructions architecturales, le roi fait ériger sa grande ménagerie. Un calcul politique qui lui permet de faire venir des espèces rares, jamais observées en France. Des crocodiles ou des camélidés, par exemple. Le début des travaux entraîne une débauche de moyens jamais égalée. En un an et demi, la couronne dépense plus de 1 million de livres. C'est ahurissant. Le chantier devient en très peu de temps le plus gros d'Europe. Le gros œuvre va prendre du temps, mais le roi Soleil veut avancer vite. Alors, les premiers chantiers concernant les jardins et les fontaines sont lancés au même moment. Première étape, drainer le terrain. L'enjeu est d'autant plus important que le souverain souhaite installer une multitude de pièces d'eau. Mais Versailles ne dispose d'aucune rivière. Des fontaines sans eau, c'est inconcevable. Dans un premier temps, l'étang de Clagny, non loin du château, est utilisé. Mais comme il est situé en contrebas, il faut utiliser une pompe pour acheminer l'eau jusqu'aux pièces d'eau. Le pompage n'est pas pratique et doit être réalisé à l'aide d'un seul cheval. C'est tout à fait insuffisant. Alors le système est perfectionné, agrandi. Ce seront bientôt 8 chevaux qui sont chargés de faire marcher une pompe beaucoup plus puissante, surmontée d'un château d'eau. On ajoute un nouveau réservoir, des moulins à vent chargés de puiser l'eau de l'étang. Les fontaines sont ensuite alimentées par un réservoir d'eau gigantesque qui peut contenir plus de 3000 mètres cubes d'eau. Le système gravitaire inventé pour Versailles continue encore aujourd'hui d'être utilisé. On parle tout de même d'une 30aine de kilomètres de canalisation. Extraordinaire. Les prouesses scientifiques sont nombreuses et variées pour la construction du palais de l'impossible. Pour autant, les premiers résultats sont insuffisants. En 1766, le roi doit se rendre à l'évidence. Le débit d'eau est loin d'être impressionnant, ce qui contraint les fontaines à fonctionner de manière discontinue. Les installations imaginées pour pomper l'eau de l'étang de Clagny sont trop bruyantes et le lieu s'assèche. C'est la catastrophe. Alors on fait plancher les meilleurs spécialistes du royaume sur la question. Comment alimenter Versailles correctement en eau? C'est le baron Riquet qui emporte la décision, en proposant un projet démesuré. Il veut détourner les eaux de la Loire, situées à plusieurs centaines de kilomètres de Versailles. Celui qui a déjà mené à bien le chantier du canal du Midi est sûr de son fait.
Un canal immense est la seule solution pour satisfaire les exigences royales. Pourtant, ce projet gigantesque va être abandonné. Culturellement aussi, l'absolutisme s'affirme. L'année du début des travaux, soit 1661, Lully est nommé surintendant de la musique de chambre du roi. Il devient un véritable homme politique autant qu'un compositeur de génie. Dès lors, il n'hésite pas à limiter, via des ordonnances, la production d'œuvres musicales écrites par des concurrents. Il faut attendre 1668 pour que les premiers résultats concrets produisent de l'effet. L'enveloppe imaginée par Levaux gagne les faces nord, ouest et sud. Les jardins commencent à ressembler à quelque chose. Mais il faut bien le dire, tout cela n'est pour l'instant qu'un puits de dépenses sans fond. Le roi exige des résultats. Ses équipes doivent composer avec une énorme pression. Lully, lui, poursuit son ascension. Tout comme Versailles, il va continuer à s'élever.

Aujourd'hui, dans les notes de l'histoire, histoire et musique entrent en résonance. Versailles, au début du règne personnel du roi Soleil. Le monarque, traumatisé par l'épisode de la Fronde, provoque la disgrâce de son surintendant des finances, Fouquet, en 1661. La raison ? Une réception grandiose dans son château de Vaux-le-Vicomte et un complot ourdi par Colbert. À partir de là, le roi n'a qu'une obsession, bâtir un palais à la hauteur de sa mesure. Ce sera Versailles. Dans cette effervescence généralisée, le compositeur Lully connaît une ascension fulgurante qui n'est pas prêt de s'arrêter. 11 juillet 1674, dans les jardins de Versailles. André Le Nôtre, l'un des plus grands concepteurs de jardins de l'histoire de France, se prélasse non loin du Trianon. Dans quelques instants, Jean-Baptiste Lully va donner l'églogue de Versailles dans le cadre d'un théâtre végétal spécialement créé pour l'occasion. Cette œuvre, composée sur la base d'un livret de Quinault, l'un de ses plus

riche qui lui permet d'accroître sa puissance. Alors, devant les courtisans estomaqués, le souverain s'est décidé à organiser de nombreuses fêtes lors des beaux jours. Nouveau maître des fêtes de la cour, Jean-Baptiste Lully prend son rôle très à cœur. Trop peut-être, pour un le nôtre âgé de 61 ans et qui commence à fatiguer. Le compositeur, lui, vit la fougue d'une jeunesse à nul autre pareil. Lully incarne la musique royale et pour mener à bien les demandes du roi Soleil, il peut dépenser sans compter. Le palais de Versailles, fruit d'une gigantesque première campagne de travaux, est visible au loin. Le Trianon n'est guère éloigné du cœur du pouvoir royal, mais l'atmosphère y est différente. Pourtant, la fièvre de Louis XIV s'y exprime de la même manière. Le nôtre remarque ce dernier, là, installé en majesté. Tout en écoutant la grotte de Versailles de Lully, l'esprit du roi Soleil bouillonne. Ces nouvelles festivités lui ont donné des idées.

À la fin de la première phase de travaux, la construction du palais est loin d'être terminée. Des milliers d'ouvriers travaillent d'arrache-pied, dans des conditions on ne peut plus difficiles. Tous les corps de métier sont représentés, partout. Les accidents et les décès se multiplient. Logés dans des camps de fortune, les travailleurs attrapent des maladies terribles, notamment le paludisme. Derrière les dorures de Versailles se cache la mort. Il est difficile d'estimer le nombre de décès dus à sa construction, mais certains historiens n'hésitent pas à évoquer le chiffre ahurissant de 10 000 victimes. Vu l'ampleur de l'ouvrage, cela ne semble pas impossible. Louis XIV a les yeux partout. C'est lui qui choisit les matériaux qui doivent garnir les nouvelles salles de son palais. Le nôtre, dont nous avons parlé tout à l'heure, est le décorateur en chef des immenses plafonds et autres peintures. L'or et le marbre sont présents partout. Campan, Sarrancolin, Rance, Carrare, les goûts du souverain sont affirmés. Et la facture, déjà salée, ne va pas tarder à grimper en flèche. En 1678, alors que la terrasse à l'italienne ouverte au centre du dispositif de Levaux amène de nombreux problèmes d'étanchéité, son successeur, Ardoin Mansart, se lance dans un projet fou, la Galerie des Glaces. Colossale. Il faudra 6 ans pour la faire sortir de terre. Elle permet enfin au château de disposer d'un axe principal de communication dans lequel on met en scène le pouvoir. Le roi exige qu'on puisse voir les jardins de la galerie. Ardoin Mansart décide alors de percer 17 fenêtres qui donnent sur 17 arcades centrées. De l'autre côté de l'espace, 357 miroirs, fabriqués par la manufacture de Saint-Gobain, se chargent de refléter la lumière et d'amener en quelque sorte les jardins à l'intérieur du château. Grâce à la galerie, la France va devenir l'une des plus importantes exportatrices de miroirs en Europe. L'un des autres gros chantiers au début de la décennie 1670 reste l'acheminement de l'eau. Après l'abandon du canal qui devait détourner les eaux de la Loire, l'abbé Picard, géodésien et astronome français, découvre que le plateau de Saclay, non loin du château, offre des perspectives. Avec un dénivelé dans le bon sens d'une quinzaine de mètres, il semble possible d'en drainer les eaux. Dès lors, des drains sont installés et une nouvelle manœuvre gigantesque de travaux commence. À moins d'un mètre de profondeur, Colbert fait monter près de 1200 km de drains. Une pure folie. Pendant 3 ans, plus de 30 000 ouvriers vont être employés à cette seule tâche. Une fois récoltée dans ce labyrinthe de tuyauteries, l'eau se jette dans l'étang de Saclay. Il permet de stocker sans problème plus d'1 million de mètres cubes d'eau. Mais cela n'est qu'une étape. Avant Versailles se trouve une vallée qui doit être franchie par les masses d'eau récoltées. Alors, puisque rien n'est trop beau, le roi fait édifier l'aqueduc de Buc, un géant de pierre impressionnant, de près de 25 mètres de haut. Avec ce dispositif énorme, au coût exponentiel, le souverain

peu soufflé. Une partie des jardins du château est alimentée. Ouais, mais une partie seulement. Aussi fou que cela puisse paraître, le dispositif n'est pas suffisant pour faire tourner les installations aquatiques du haut du domaine. Il faut dire que le roi Soleil a fait installer près de 1700 fontaines. Excédé, il se persuade qu'on peut détourner les eaux de la Seine. Oui, mais problème, elle est en contrebas du château. Il semble donc impossible de la guider jusqu'à Versailles. Mais impossible n'est pas Louis XIV, pourrait-on dire. Et Colbert doit se mettre au travail. Après l'organisation d'un immense concours, ce sont des Liégeois, emmenés par l'entrepreneur Arnold de Ville, qui obtiennent le contrat. Leur mission, amener l'eau de la Seine jusqu'au jardin. Pour cela, ils doivent créer, en un temps record, une installation capable d'élever l'eau, une prouesse jamais réalisée jusqu'alors. La machine de Marly, installée à 10 km du domaine, est un engin extraordinaire. Composé de 100 000 tonnes de bois et de 17 000 tonnes de fer, 14 roues à aubes, réparties sur plusieurs niveaux, on la charge de charrier des milliers de mètres cubes d'eau en direction du palais. Cela est rendu possible par l'ajout d'un nouvel aqueduc. Mais le débit est moitié moindre que ce qui était prévu au départ. L'immense parc, lui, commence à connaître sa version définitive. Le nôtre atteint ses objectifs en ouvrant des perspectives. La plus longue est de 3 km et en contentant le très exigeant souverain. En 1682, Louis XIV prend une décision capitale. Versailles devient le siège du gouvernement, le poumon politique de la France. La cour doit s'y installer définitivement. Si le roi s'y trouve, alors toutes celles et ceux qui veulent obtenir ses faveurs vont devoir le suivre. Un nouveau défi s'annonce, pouvoir loger sur place plus de 3000 courtisans. Dans cette nouvelle étape de l'impressionnant palais, Lully va prendre toute sa place et renforcer sa position parmi les plus importants compositeurs de son temps.

Aujourd'hui, dans les notes de l'histoire, histoire et musique entrent en résonance. Versailles est un palais aux multiples chantiers. Louis XIV, qui veut absolument un domaine à sa mesure, se lance à bride abattue dans ce projet titanesque. Le Nôtre, le Vau, Ardoin-Mansart, le Brun et j'en passe, ils sont nombreux à redoubler de prouesses pour contenter les exigences royales. Parmi ces stars, Lully se charge d'animer la musique de la cour. Protégé du roi Soleil, il ne cesse de renforcer sa place année après année. Lorsque la cour s'installe à Versailles, c'est tout naturellement qu'il fait de même. Lully va devenir le maître culturel du palais de l'impossible. Il va s'imprégner de son atmosphère, ne faire plus qu'un avec lui, jusqu'à y vivre des moments bien compliqués, après 25 ans de gloire. 14 février 1686. Sur la scène de l'Académie royale de musique, une effervescence bien naturelle est en train d'emporter le public. Dans la salle, Philippe Quinault, auteur dramatique, librettiste et collaborateur privilégié de Lully, est ému aux larmes. Armide, la dernière tragédie lyrique qu'il a coécrite avec la star de la musique, est en train de faire un tabac. Tous les spectateurs subjugués se lèvent pour acclamer la fin de chaque acte. Pour l'écrivain, c'est un moment suspendu. Lully, ce génie, vient à nouveau de frapper un grand coup. Jamais le duo n'a écrit un tel chef-d'œuvre. Pourtant, son compère fait grise mine, et pour cause. Il n'a plus les faveurs du roi. Louis XIV se détourne de Lully depuis une affaire de mœurs aux allures de scandale. Lully est désemparé, totalement perdu. Il ne sait plus comment réagir, comment se comporter face à ce rejet manifeste. Le souverain, qui n'a jamais manqué une de ses premières depuis 25 ans, n'est pas là. Cette absence royale dit beaucoup de l'état de leur relation. Pendant un quart de siècle, le musicien s'est cru invincible, porté par une popularité qui ne s'est jamais affirmée. Mais franchir la ligne avec le roi Soleil est bien souvent synonyme de brûlure. Lully, co-auteur de l'Armide, va devoir cravacher pour retrouver les faveurs de l'homme le plus puissant du royaume.

0: Pour Lully et pour le chantier du château, les choses vont mal tourner. En janvier 1687, plus ou moins revenu dans les grâces royales, Lully a la charge de mener à bien un Te Deum en hommage à Louis XIV. Mais lors d'une répétition emportée par sa fougue habituelle, le musicien se fracasse le pied avec son bâton en donnant la mesure. La blessure est grave. L'arme du crime a transpercé la chaussure et une partie de la chair. D'emblée, les chirurgiens parlent d'amputation. La gangrène peut faucher les vies comme les blés, même à Versailles. Mais Lully refuse. Il estime que sans son pied, il ne pourra plus jamais danser et donc être en odeur de sainteté à la cour de Sa Majesté. Ce sera la mort, donc. Le compositeur est emporté par la gangrène le 22 mars 1687, à Paris, loin des dorures du Palais des Glaces. Dans le même temps, le château royal est victime d'une épidémie de fièvre paludéenne qui condamne des milliers de malheureux ouvriers au trépas. Et puis le spectre de la guerre revient. La guerre de la Ligue d'Augsbourg, qui éclate en 1688, est particulièrement coûteuse pour le royaume. Assez pour que le chantier de Versailles soit mis en pause. Plus encore, le mobilier en argent qui trône dans le château est fondu. Le roi l'ordonne en décembre 1689. Le but ? Soutenir l'effort de guerre. C'est pourtant à cette période qu'est lancé un nouveau chantier d'ampleur, celui de la chapelle royale. Interrompu pendant près d'une décennie, il va mobiliser une centaine d'artisans et entraîner d'énièmes coups faramineux. Il faut dire qu'encore une fois, le roi Soleil ne se refuse rien. Sol en marbre, voûte entièrement peinte. La chapelle Saint-Louis est un véritable trésor. Louis XIV la découvrira avec un visage marqué par le temps. Le chantier n'est terminé qu'en 1711, lorsqu'il a 72 ans. Ardoin Mansart, le dernier architecte en chef du palais, est déjà mort depuis quelques années. C'est cela à Versailles, un monument si important qu'il a vu passer plusieurs générations d'artistes, d'artisans et même de souverains. Le projet du roi Soleil est loin d'être terminé à sa mort. Le Petit Trianon, l'Opéra Royal et l'aile Gabriel sont réalisés sous le règne de Louis XV. Ensuite, Louis XVI se chargera d'édifier le célèbre Hameau de la Reine et le Petit Théâtre. C'est bien simple. Versailles demande plus d'un demi-siècle de travaux. Pour un coût total inestimable, que les spécialistes chiffrent à plusieurs milliards de nos euros actuels. Oui, plusieurs milliards, rien que ça. Versailles, c'est aussi le premier laboratoire scientifique du siècle des Lumières, là où se rencontrent les plus grands spécialistes. Louis XIV ne cherche qu'une chose, l'excellence. Colbert a imaginé l'Académie des sciences pour cette raison. Versailles est le plus parfait exemple de cette politique favorable aux savants. Derrière les dorures se cachent bien des zones grises. Très souvent, c'est le sentiment d'une perfection absolue et calculée jusqu'au dernier détail qui convainc le visiteur. Mais la réalité est tout autre, à bien des égards. Versailles est parfois le palais de la précipitation, tant Louis XIV pouvait être difficile à convaincre et pressant. L'absolutisme chez lui s'exprime dans tous les pans de son pouvoir. C'est une véritable doctrine politique qui concerne Versailles, aussi bien que le pan artistique ou culturel. Dans la France de Louis XIV, mieux vaut ne pas avoir la tête qui dépasse de la nasse par avidité ou quête du pouvoir, sinon la disgrâce n'est jamais loin. Finalement, pour Versailles comme pour l'absolutisme, tout a commencé le 17 août 1661 à Vaux-le-Vicomte, alors que Lully fait danser la nature en musique, que Murdeau et Fontaine se déploient devant un jeune Louis XIV médusé, le rêve d'avoir son écrin est né. En 1686, le Palais des Glaces dispose d'une façade impressionnante, longue de plus de 650 mètres de long. Marbre, glace gigantesque, peinture magnifique et jardin né de marécages impropres, le domaine est le reflet des innovations scientifiques de l'époque. Mais il est aussi habité par une face sombre, celle de la souffrance et de la mort de milliers d'hommes pour la volonté d'un seul. Le prix à payer pour obtenir un tel chef-d'œuvre est-il justifié ? Humainement parlant, mais aussi financièrement. Après les dépenses faramineuses du soleil et ses nombreuses guerres, la France est exsangue, dilapidée. Cet héritage économique va devenir le terreau d'une colère sourde. Elle débouchera sur une immense révolution, un peu plus d'un demi-siècle après la mort du roi Soleil. Au royaume de l'absolutisme, rien n'est trop cher et la concurrence est énorme. S'il est l'un des plus grands compositeurs de son temps, Lully n'en est pas moins un monopoliste accru qui refuse qu'on lui fasse de l'ombre. À son échelle, n'est-il pas lui non plus un des plus vifs symboles de ce règne sans partage ? Je vous laisse ce soin d'en juger. Voilà pour ce récit que j'ai eu le plaisir de partager avec vous grâce à la plume d'Antoine Charpagne et à la collaboration des équipes de LDV Productions.
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2: Nous étions avec Lully à Versailles. Lully et Versailles, la musique au service du roi Soleil. C'était donc le sujet des notes de l'histoire que vous présentez, Jean-Louis Lahaye, que vous pouvez bien évidemment retrouver sur RTBF Ovion. On va rester avec l'une des plus grandes collaborations entre Lully et Molière. Voici quelques extraits de la musique de scène du Bourgeois Gentilhomme avec le Concert des Nations et Jordi Savall.

Nous écoutions quelques extraits de la musique de scène du bourgeois gentilhomme de Jean-Baptiste Lully avec le Concert des Nations et Jordi Savall. Alors on va poursuivre avec un autre Italien qui a eu un grand succès à Paris. Voici Une larme, c'est un thème et variation pour violoncelle et piano de Rossini. On va l'écouter avec Roel Diltins et l'ensemble Exploration.

0: L'ensemble Exploration et le violoncelliste Roel Diltins dans cette larme, c'est un thème et variation de Rossini. Voilà qui referme les notes de l'histoire de ce jour. Lully et Versailles, la musique au service du roi soleil. Je vous rappelle que vous pouvez bien évidemment tout retrouver sur RTBF Ovio. Et puis demain à 19h, on vous donne rendez-vous pour un autre note de l'histoire. Je vous donne le sujet. Charpentier, Louis XIV et l'affaire des poisons, musique et contre-pouvoir. Alors on se donne rendez-vous demain à 19h et puis tout de suite avec Laurent Grolus pour les concerts de l'été.
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1: Bonsoir à toutes et à tous et merci de nous avoir rejoints en ce début de soirée pour une nouvelle aventure au concert. C'est à Liège que je vous emmène tout de suite. Le 6 septembre 2024, l'église Saint-Jacques, située en plein cœur de la Cité Ardente, cette église accueillait l'ensemble Musica Gloria, fondé par Beniamino Paganini et co-dirigé aujourd'hui par le même Beniamino Paganini, ainsi que la hoboïste et flûtiste à bec Nell Vertomen, un concert qui était intégralement dédié à la musique de Georg Friedrich Händel et qui s'intitulait très poétiquement « Entre ciel et terre », une soirée qui s'inscrivait dans le cadre des Nuits de Septembre, l'un des 7 festivals de Wallonie. Alors avant de nous plonger dans la musique de Händel, dont il est toujours cocasse de se rappeler qu'il est né la même année que Jean-Sébastien Bach, je voudrais d'abord vous présenter l'un des 2 co-dirigeants de cet ensemble Musica Gloria. C'est Beniamino Paganini, né en Belgique en 1994. Il est organiste, claveciniste, flûtiste et musicologue. Rien que ça. Passionné par la musique ancienne dès son plus jeune âge, il fonde l'ensemble Musica Gloria alors qu'il n'a encore que 12 ans. 4 ans plus tard, il est déjà étudiant au conservatoire de Bruxelles, puis de Leuven et La Haye. Curieux, aventurier et travailleur acharné, il est nommé jeune musicien de l'année par la presse musicale belge en 2020. Nos collègues de la VRT Clara le choisissent également pour leur très populaire émission de Twin Tigers. Parmi les nombreux prix qu'il a décrochés, on citera le Sonderpreis der Jury au concours international Telemann en 2021. J'aurai l'occasion de vous présenter tout à l'heure dans notre émission l'autre dirigeante de cet ensemble, la hoboïste et flûtiste à bec Nell Vertomen. C'est avec le 10e Chandos Anthem, qu'on peut traduire par les anciennes de Chandos, que débutait ce concert, composé entre 1717 et 1718, alors qu'il résidait chez le duc de Chandos. Ces anciennes, A-N-T-I-E-2-N-E-S, ces anciennes de Chandos sont au nombre de 11. Une ancienne, c'est un refrain liturgique repris par le chœur entre chaque verset d'un psaume. Les anciennes de Chandos de Händel sont à l'image de sa musique généreuse, luxuriante, et sont écrites essentiellement pour des voix solistes et un chœur, des cordes et quelques vents. Ces anciennes de Händel qui mélangent gaiement le choral luthérien, la musique religieuse catholique d'inspiration vénitienne, mais également les anciennes dans la tradition d'Henry Purcell. Vous entendrez ici 8 voix solistes qui se mueront aussi parfois en chœur, à savoir 2 sopranos, 2 altos, 2 ténors et 2 basses. Voici la 10e ancienne extraite des Chandos Anthems de Georg Friedrich Händel, The Lord is my light, le Seigneur est ma lumière, HWV 255. Beniamino Paganini et Nell Vertomen dirigent les voix et les instrumentistes de l'ensemble Musica Gloria. C'est un enregistrement Musique 3 qui a été réalisé à Liège, c'était en septembre 2024.

Les très belles voix de l'ensemble Musica Gloria, co-dirigé par Beniamino Paganini et Nell Overtommen, un ensemble que nous écoutions dans la dixième ancienne, extraite des Chandos Anthems de Georg Friedrich Händel, The Lord is my light, le Seigneur est ma lumière, HWV 255. Vous y avez entendu les voix de Maria Ladurner et Ella Marshall-Smith, soprano, Sophia Faltas et Peter de Prater, alto, Adrian de Koster et Gabriel Belkeri, ténor, et enfin Thomas Van den Abel et Vincent Berger, qui sont eux deux voix de basse. Voici pour suivre un concerto pour orgue toujours de Händel, puisque tout le programme de ce concert lui est consacré. Ce concerto pour orgue, c'est le Coucou et le Rossignol, HWV 295. C'est Beniamino Paganini, le fondateur de l'ensemble Musica Gloria, qui sera à l'orgue. Mais avant cela, tout d'abord, une très très belle introduction avec ici un clavecin flamboyant avant que l'orgue ne commence l'exposé du thème.

La sonorité chaleureuse et voluptueuse de l'ensemble Musica Gloria dans le concerto pour orgue Le Coucou et le Rossignol de Georg Friedrich Händel, c'est Beniamino Paganini qui dirigeait de son clavier d'orgue ce concerto pour orgue qui porte le numéro HWV pour Händelwerk Verzeichnis 295. Ce concert exclusivement consacré à la musique de Georg Friedrich Händel se terminait avec Water Music. Mais avant de nous mettre à l'eau, si vous me passez l'expression, je voudrais vous présenter la hautboïste et flûtiste à bec Nell Vertomen, qui co-dirige aujourd'hui l'ensemble Musica Gloria. Elle est née en 1999 au hautbois dès l'âge de 5 ans. L'écoute de la Passion selon saint Matthieu de Jean-Sébastien Bach, alors qu'elle n'est encore qu'une enfant, la décide à se tourner vers le hautbois baroque. Et à l'âge de 14 ans, eh bien, ce rêve se fera réalité. Elle étudiera le hautbois baroque auprès de Marcel Ponce, le grand maître du hautbois baroque belge. Ce sera au Conservatoire de Bruxelles. Et elle poursuivra son apprentissage au Conservatoire de La Haye, qui est l'un des plus grands conservatoires en Europe consacré à l'étude de la musique ancienne. Sélectionnée par nos collègues de la VRT Clara pour leur programme de 20 Years, à savoir 20 musiciens dans la vingtaine, tout comme son partenaire Beniamino Paganini, qui est également son compagnon à la ville. À noter également que Nell Vertomen a remporté un premier prix au concours Telemann, c'était en Allemagne en 2021. Place à présent à la suite de ce concert 100% Händel. Voici maintenant des extraits des suites 1 et 3 de la Water Music, respectivement HWV 348 et 350. Et ce sont toujours Nell Vertomen et Beniamino Paganini qui co-dirigent l'ensemble Musica Gloria. Enfin, les parties de hautbois et de flûte à bec seront assurées ici par Nell Vertomen, qui maîtrise à la perfection ces deux instruments. Voici Water Music, en tout cas des extraits des premières et troisième suites de Georg Friedrich Händel avec l'ensemble Musica Gloria, dirigé ici par Beniamino Paganini.

Nell Vertomen au hautbois et à la flûte à bec dans ses extraits des première et troisième suites de la Water Music de Georg Friedrich Händel. C'est Beniamino Paganini qui dirigeait l'ensemble Musica Gloria. C'est une formation belge et ce concert enregistré en septembre 2024 dans le cadre des Nuits de Septembre. C'est l'un des festivals de Wallonie. Ce concert allait se terminer avec une autre ancienne extraite des Chants Anthems de Georg Friedrich Händel toujours. Il s'agit de la sixième de ces anciennes, Aspens, The Heart, HWV 251. Et nous retrouvons une dernière fois le pétillant et brillant ensemble Musica Gloria.

0: Le public liégeois, très enthousiaste à propos de l'ensemble Musica Gloria que nous écoutions dans la sixième ancienne Aspens, The Heart, HWV 251, extrait des Chandos Anthems de Georg Friedrich Händel. L'ensemble Musica Gloria a été co-dirigé aujourd'hui par son fondateur, Beniamino Paganini, flûtiste, claveciniste, organiste et musicologue, ainsi que la hautboïste et flûtiste à bec, Nelle Vortommen. Vous avez également entendu ici les voix de Maria Ladurner et Ella Marshall-Smith, soprano, Sophia Faltas et Peter de Prater, alto, Adrian de Koster et Gabriel Belchieri, ténor, et enfin les deux voix de basse qui étaient Thomas Van Den Abel et Vincent Berger. C'était la dernière page de ce concert enregistré en l'église Saint-Jacques de Liège dans le cadre des Nuits de Septembre. C'est l'un des 7 festivals de Wallonie. C'était un enregistrement Musique 3. Merci beaucoup à nos deux ingénieurs du son, Bertrand Van Varenberg et Katia Madoul. Ce sont eux qui ont réalisé la prise de son de ce concert intégralement dédié à la musique de Georg Friedrich Händel.
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0: On va changer de registre pour la suite de cette émission. Voici à présent la musique d'Amy Beach, une compositrice nord-américaine née en 1867. Voici sa sonate pour violon et piano, opus 34.

Gabriel Lester au violon et Diana Ambach au piano dans cette sonate pour violon opus 34 d'Amy Beach. Voilà, c'est avec cette compositrice nord-américaine née en 1867 que prend fin notre émission aujourd'hui. Merci beaucoup à vous de l'avoir suivi. Dans quelques instants, ce sera Club Jazz avec Arnaud Quittelier. Quant à moi, j'aurai grand plaisir à vous retrouver demain dès 13h pour vous emmener une fois encore au concert. D'ici là, je vous souhaite de passer une agréable suite de soirée et j'espère vous retrouver très bientôt. Au revoir.

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1: Bienvenue dans Club Jazz. Mardi 28 juillet, Twan Tays vous proposera un de ses choix de sa playlist au micro de François de Brigode. Et pour ouvrir Club Jazz ce soir, l'album Souvenir de Bud Powell, Blues in the Closet.

Bud Powell au piano, Ray Brown à la contrebasse, Ozzy Johnson à la batterie, l'album Souvenir cette semaine. Bud Powell, Blues in the Closet, enregistré en 1956, on écoutait I Know That You Know. Allez, ambiance crooner dans Club Jazz avec Matt Monroe.

Music to Watch Girls By, 1967, composition de Sidney Ramin, avec la version ici de Matt Monro. Place au guitariste Al Klug, The Traveler.

Al Klook, The Traveler, et puis ici le bassiste américain Nathan East, c'était 101 Eastbound. On va retrouver le saxophoniste Twan Tays comme prévu dans deux petites minutes après cette reprise de Smile par Ricky Lee Jones en 2000.

0: Ricky Lee Jones, Smile. Place à un extrait de Regards croisés, émission de François de Brigode, avec ce soir Twentace, venu présenter sa playlist.
1: Chris Cheek, donc un ténor américain, je crois qu'il vit maintenant à Londres, qui est vraiment un de mes héros, on peut dire, de mes grandes influences. Je l'ai rencontré plein de fois, hein. J'ai été prendre des cours chez lui à l'époque quand j'étais à New York. Et je trouve que c'est un saxophoniste qui a réussi à trouver une voix sur son instrument vraiment très particulière et très touchante. Et alors j'ai pas voulu faire une playlist de saxophonistes. D'ailleurs, on remarque qu'il y a assez peu. Enfin, il y a des saxophonistes peut-être sur la moitié des morceaux, ce qui est quand même
2: pas mal
1: pour la part d'un saxophoniste. Et je me suis dit que j'allais quand même mettre un morceau de Chris Cheek d'un album que j'ai beaucoup écouté, à peu près de la même époque, des années 2000, avec Brad Meldo au piano, Kurt Rosenwinkel, Rory Rossi. Voilà, et effectivement, c'est un saxophoniste qui a joué dans les versions récentes de ce Liberation Music Orchestra. C'est un saxophoniste très particulier qui travaille beaucoup sur la qualité du son. Ils ont un jeu très mélodique. On va dire qu'il a vraiment... C'est un saxophoniste qui a fait le choix de ne pas suivre les pas de Coltrane, par exemple. Donc, il ne va pas faire une espèce d'avalanche, de feu d'artifice de notes. Il fait plus de la dentelle. C'est assez particulier. Je trouve ça vraiment très, très beau.
2: Twentace, une question un peu de curiosité. Comme beaucoup d'autres musiciens de jazz, vous dites, j'ai pris des cours avec lui. Ça se passe comment dans ce cas-là? Il y en a certains qui disent, j'ai fait une rencontre par hasard, j'ai un peu insisté, je lui ai téléphoné, il est venu. Vous, c'était quand vous étiez à New York, vous avez dit, je vais suivre des cours?
1: C'est ça, en fait, même pour rendre à Jules César ce qui revient à Jules César, c'est les Hollandais. J'étudiais en Hollande et les Hollandais m'ont donné une bourse pour l'étudier pendant 6 mois à New York. Et dans la bourse, j'avais spécifiquement dit que je ne voulais pas aller dans une école parce que je considérais que j'avais été déjà beaucoup dans des écoles. Mais je voulais être là-bas et prendre des cours un peu à qui je voulais. Et donc, il était dans ma liste et j'ai été le voir. Et j'ai fait ça pas mal de fois chez Chris Cheek. Je me souviens de ce moment où j'arrive chez lui et alors on s'assied, parce que lui travaille assis, ce qui n'est pas toujours pour les saxophonistes. Et on discute, on joue ensemble, il me montre ce qu'il fait, il me donne des conseils. Et je me souviens, j'ai ça avec des musiciens, quand on s'assied, qu'on travaille ensemble, je me souviens du niveau de concentration de profondeur dans la concentration, de profondeur dans la musique, dans lequel il m'emmène quand je suis assis à côté de lui. Et donc, on discute de choses qui, peut-être jusque ce jour-là, m'ont semblé anodines ou résolues ou pas importantes, et je me rends compte qu'en fait, s'ouvre un monde de détails, de finesse et une richesse de choses à exploiter. C'est ça que j'avais quand j'allais voir Chris Cheek.
2: Eh bien, on écoute dans What's Left.

La playlist de Twan Tays à retrouver en intégralité sur RTBF Ovio. Et il sera notre belge du jour, Twan Tays. Le voici en formule trio, Lazy Afternoon.

Johnny Mitchell, Herbie Hancock, Stevie Wonder, Summertime, et juste avant, c'était notre belge du jour, Twan Tays, 28 juillet 1956, a enregistré l'album de Utah Hip with Zoot Sims. Voici Too Close for Comfort.

Utah Hip, Too Close for Comfort, et une nouveauté ici avec Minyo Crusaders, c'était Shimotsui Bushi. Autre nouveauté, c'est l'album qu'on découvre cette semaine, celui du Sud-Africain Wims Mavims. En voici un deuxième extrait. L'album s'appelle Late Bloomer, All in or Nothing. Rendez-vous demain, mercredi, avec une nouvelle diffusion de l'interview de Selassie and the Gallants par Patrick Bivor. À demain.

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